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0: Bélier. Si l'inquiétude règne au foyer, le célibataire de son côté noue des amitiés auxquelles il peut se confier. Taureau, les couples nagent dans le bonheur et les célibataires, eux, se font de nouvelles relations. Gémeaux, un peu de vague à l'âme sur le plan sentimental, essayez de relativiser. Cancer, vous serez au top de votre charme, ce qui vous permettra de séduire sans le chercher vraiment. Lion, les conditions sont optimales pour vivre une période faste sur le plan amoureux. Vierge, n'adoptez pas une attitude trop tyrannique vis-à-vis des autres. Balance, trop d'hésitation est la source de la plupart des petits problèmes rencontrés. Essayez plutôt de trancher. Scorpion, faire des économies c'est bien, mais sachez également vous faire plaisir. Sagittaire, un sentiment d'angoisse injustifié pourrait vous saisir. En effet, la chance se profile à l'horizon. Capricorne, excellente journée pour l'étude de sujets intellectuels ou artistiques. Verseau, si votre intérieur nécessite quelque amélioration, n'hésitez pas à faire une virée au magasin de bricolage. Poisson, n'exigez pas trop de votre partenaire et sachez à l'occasion lui offrir un petit cadeau.
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0: Bélier. Si la quiétude règne au foyer, le célibataire de son côté noue des amitiés auxquelles il peut se confier.
1: Taureau, les couples nagent dans le bonheur et les célibataires, eux, se font de nouvelles relations.
2: Gémeaux, un peu de vague à l'âme sur le plan sentimental, essayez de relativiser.
3: Cancer, vous serez au top de votre charme, ce qui vous permettra de séduire sans le chercher vraiment.
4: Lion, les conditions sont optimales pour vivre une période faste sur le plan amoureux.
5: Vierge, n'adoptez pas une attitude trop tyrannique vis-à-vis des autres.
6: Balance, trop d'hésitation est la source de la plupart des petits problèmes rencontrés. Essayez plutôt de trancher.
7: Scorpion, faire des économies c'est bien, mais sachez également vous faire plaisir.
8: Sagittaire, un sentiment d'angoisse injustifié pourrait vous saisir.
9: En effet, la chance se profile à l'horizon.
10: Capricorne, excellente journée pour l'étude de sujets intellectuels ou artistiques.
11: Verseau, si votre intérieur nécessite quelque amélioration, n'hésitez pas à faire une virée au magasin de bricolage.
12: Poisson, n'exigez pas trop de votre partenaire et sachez à l'occasion lui offrir un petit cadeau.

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2: Il est 8h en temps universel. 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
2: Le journal international avec vous, Marion Cazeneuve.
3: À la une, la finale de l'Eurovision sous haute tension. Ce soir, ce concours de chant européen est boycotté par 5 pays qui dénoncent la participation d'Israël. Israël qui poursuivait hier ses frappes dans le sud du Liban alors que la trêve a été prolongée de 45 jours. Une trêve étendue après des négociations donc à Washington. Le président américain, lui, rentre d'une visite en Chine. Donald Trump affirme que son homologue est prêt à aider pour rouvrir le détroit d'Hormuz. Rien de confirmé à Pékin et les marchés ne sont pas rassurés. Les analyses se poursuivent autour de cette nouvelle épidémie d'Ebola en RDC et en Ouganda. Le variant détecté est peu connu et n'avait pas été observé depuis 2012. Et puis l'inquiétude des Sénégalais autour du projet immobilier du Lac Rose, projet qui risque d'endommager l'écosystème local. La population espère encore faire reculer les autorités. Une manifestation prévue aujourd'hui à Vienne, en Autriche. C'est là-bas qu'aura lieu la finale de l'Eurovision. Ce soir, ce grand concours européen de la chanson. Manifestation contre la participation d'Israël. Plusieurs pays boycottent pour la même raison l'événement, en raison des frappes israéliennes sur Gaza qui ont fait plus de 72 000 morts. Olivier Roger, le concours se tient donc sous haute tension.
4: Tribune artistique, mais aussi sociétale et politique, le concours de l'Eurovision a souvent été l'occasion de polémiques, mais jamais le grand rendez-vous annuel de la chanson européenne n'avait fait l'objet d'un tel vent de contestation. Un vent qui s'est levé en Angleterre avec la pétition signée par les grands noms du showbiz britannique, un millier de signatures au bas d'un document intitulé « No Music for Genocide ». Plus grave, trois pays, l'Espagne, l'Irlande et la Slovénie, boycottent la manifestation et ne la retransmettent pas, deux autres la diffusent sans y participer. Les Pays-Bas et l'Islande. Des ONG de défense des droits humains ont elles aussi questionné la participation de l'État hébreu. Ainsi, Amnesty International accuse l'Eurovision de lâcheté pour n'avoir pas exclu Israël, comme elle l'avait fait en 2022 pour la Russie. À Vienne, des manifestations et des contre-manifestations ont émaillé les demi-finales cette semaine. Durant la première demi-finale, quatre personnes ont été expulsées de la salle après avoir perturbé la prestation du candidat israélien. La capitale autrichienne vivra ce soir l'événement sous haute sécurité, les organisateurs redoutant notamment des cyberattaques.
3: Et on parlait de cette Eurovision sous tension avec notre invité ce matin sur RFI, Fabien Randane, journaliste spécialiste de l'Eurovision, entretien à écouter sur notre site et notre application. La participation d'Israël donc provoque une vive polémique. Israël qui poursuit ses frappes au Liban malgré la prolongation de la trêve. Trêve étendue hier de 45 jours supplémentaires à l'issue de négociations entre Israël et le Liban. Ça se passait à Washington, Vincent Souriau.
5: La diplomatie américaine se fixe trois objectifs. Une paix durable, une reconnaissance mutuelle de souveraineté et d'intégrité territoriale entre Israël et le Liban et une véritable sécurisation de la frontière entre les deux pays. Pour y parvenir, en plus de ces discussions politiques, les États-Unis annoncent la mise en place d'un processus militaire, une forme de dialogue entre l'armée libanaise et l'armée israélienne, dont on ignore encore la nature, mais qui sera chapeauté par le Pentagone et devrait entrer en vigueur dans deux semaines, le 29 mai. La délégation libanaise se félicite dans un communiqué des résultats obtenus hier. Mais elle insiste sur un point central, l'adoption d'un mécanisme de contrôle du processus de paix soutenu par les États-Unis pour garantir l'ensemble des engagements pris à Washington. Côté israélien, l'ambassadeur de l'État hébreu parle de discussions franches et constructives. Il y aura des hauts et des bas, dit-il, mais nous avons de grande chance de succès. Vincent Souriau, Washington RFI.
3: Une trêve sur le papier donc, puisqu'au moins 6 personnes sont mortes hier dans des frappes dans le sud du Liban. Israël divise le Hezbollah. Le mouvement chiite continue d'envoyer des roquettes vers les positions israéliennes. Le président américain, lui, rentre d'une visite en Chine, mais sa rencontre avec son homologue Xi Jinping n'a pas apaisé les inquiétudes des marchés en l'absence d'avancée sur le détroit d'Hormuz. Les prix du pétrole ont poursuivi leur hausse hier, tout comme les taux d'intérêt. Les bourses mondiales, elles, ont fini dans le rouge. Donald Trump assure que son homologue chinois est prêt à aider à rouvrir le détroit d'Hormuz. Mais les déclarations officielles chinoises ne font pas mention de cela. D'ailleurs, que peut la Chine dans la crise du détroit d'Hormuz ? Élément de réponse avec Clément Terme, spécialiste de l'Iran.
6: La Chine peut adopter deux stratégies différentes. soit elle fait une grande négociation avec l'administration Trump et à ce moment-là, elle sacrifie en partie sa relation avec la République islamique pour obtenir d'autres avantages auprès de l'administration Trump, au niveau des tarifs douaniers, par exemple, ou de Taïwan, ou, de notre côté, elle peut aussi travailler à la structuration d'un ordre international post-occidental en négociant directement avec la République islamique le passage des bateaux chinois dans le détroit d'Ormuz. Donc, effectivement, la Chine a des facteurs, disons, de solutions pour l'administration Trump. Si elle veut éviter l'escalade militaire, doit obtenir un accord avec la Chine. Et il faut noter, in fine, que obtenir un accord avec la Chine est plus facile pour l'administration Trump au niveau de la politique interne américaine par rapport à obtenir un accord avec l'Iran auquel le Congrès et une partie des républicains seraient obstacles.
3: Le spécialiste de l'Iran, Clément Terme, il répondait aux questions de Nicolas Falaise. Après la visite du président américain, c'est le président russe qui s'apprête à se rendre en Chine. Vladimir Poutine s'y rendra les 19 et 20 mai, donc mercredi et jeudi prochains. Visite confirmée par le Kremlin ce matin qui affirme que les deux pays discuteront des moyens pour, je cite, renforcer davantage leur partenariat global et leur coopération stratégique. Si la Chine appelle régulièrement à des pourparlers de paix entre la Russie et l'Ukraine, elle n'a jamais condamné Moscou pour son invasion à grande échelle, lancée en février 2022. En bref, la justice française va se pencher sur la mort du journaliste saoudien Jamal Khashoggi. Il a été assassiné en 2018. Des sources confirment ce matin à l'AFP qu'un juge va enquêter en France, donc après une plainte déposée contre le prince héritier saoudien Mohamed Ben Salman. Les scientifiques poursuivent leurs recherches après l'apparition d'une nouvelle épidémie d'Ebola déclarée en République démocratique du Congo et en Ouganda, annonce de l'Africa CDC, le Centre africain de contrôle et de prévention des maladies. Le virus pourrait avoir circulé dès le mois d'avril dans l'est de la RDC, en Ituri. Il y a jusque-là, sur 246 cas suspects, 80 morts. Un décès aussi en Ouganda voisin d'un homme qui s'était rendu en RDC. Selon les analyses, cette épidémie d'Ebola vient de la souche Bundibugyo, qui n'avait pas été détectée depuis 2012. Cette souche a été moins étudiée que les deux autres et il n'y a à ce jour aucun vaccin disponible. RFI, 8h07 à Dakar, au Sénégal. Un projet touristique suscite la polémique. La pose de la première pierre de la nouvelle ville verte du Lac Rose est prévue mercredi. Ce site à 40 km de Dakar est réputé pour la couleur de son lac et attire de nombreux visiteurs. Le projet immobilier porté par la société égyptienne Casa Orascom prévoit la construction de 10 000 logements modernes répartis sur 216 hectares jusque sur les dunes entre le lac et l'océan. Et c'est bien ce qui inquiète les habitants du secteur, Pauline Le Troquier.
7: Avec la pose de cette première pierre, le signal envoyé est clair. Les acheteurs peuvent désormais se positionner pour des studios ou villas haut de gamme, tous délivrés sur plan. Malgré les résistances locales, les travaux de la nouvelle ville verte sont donc prêts à démarrer. Publication sur les réseaux sociaux, rassemblement sur le terrain, coup de fil aux autorités. Ces dernières heures, Ibrahim Ambaye espère encore faire reculer l'État à l'origine de ce projet. Pour le président de l'Art Lac Rose, protéger le Lac Rose en Wolof, ce chantier menace l'écosystème du site et avec lui 6000 travailleurs. Tous dépendent de la préservation du lac, comme les ramasseurs de sel ou encore les opérateurs touristiques.
8: Même le nom de ville verte, c'est une expression pour essayer de leurrer un peu la population en disant qu'ils vont faire une ville intelligente, une ville écologique. Nous, population kabylie, on sait que c'est impossible. Sur ce site, donc, on a les dunes de sable, on a la bande de Filao qui a été plantée pour la protection contre l'érosion côtière et l'avancement de la mer. Les gens ne viennent pas pour voir des immeubles, des installations vraiment imposantes et qui défigurent complètement de la cause. Ça veut dire qu'il y aura plus de touristes.
7: Jointe par RFI, la cellule communication de la société égyptienne Casa Orascom répond que le projet est bel et bien en marche et assure, je cite, être capable de construire tout en préservant. La multinationale annonce par ailleurs la création de 20 000 emplois directs et indirects issus du chantier. Pauline Troquier, Dakar, RFI.
3: RFI, on parle aussi du plus grand festival de cinéma pour terminer ce journal. La journée d'hier a été marquée par une surprise, la remise d'une palme d'or d'honneur à l'acteur américain John Travolta, présent sur la croisette pour présenter son premier film en tant que réalisateur. Les films en compétition projetés aujourd'hui sont très attendus, avec celui de l'américain James Gray et son polar Paper Tiger, le japonais Hiroki

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0: son EP de 6 titres avec un voyage émotionnel qui part de l'inertie pour aboutir à l'affirmation avec son titre « J'ai rêvé d'être artiste ». L'EP est sorti le 10 avril, le lendemain de son anniversaire. Et juste après, nous continuerons avec le duo Cosma.
1: Mais pour le moment, on retrouve Roselyne qui nous présente Arthur Metz sur la radio.
2: Merci de nous écouter. Je reçois aujourd'hui Arthur Metz qui vient nous présenter son premier EP sorti le 10 avril dernier. Bonjour Arthur et bienvenue.
3: Salut Roselyne, bonjour à tous. Merci de me recevoir une nouvelle fois.
2: Alors, comment vas-tu?
3: Mais je vais très très bien. Je suis super content d'avoir sorti mon EP, enfin. Et je suis super content des premiers retours que je reçois. Donc voilà, je me porte très très bien. Merci. Et toi, comment vas-tu?
2: Bon, moi, écoute, ça va. Hein, aller mieux serait un scandale. Alors, dis-moi. Alors, c'est vrai que tu es déjà passé sur notre radio il y a quelques mois pour nous présenter quelques titres. Mais je t'invite quand même à te présenter de nouveau en quelques mots à nos auditeurs qui ne te connaisseraient pas encore. Qui es-tu? D'où viens-tu?
3: Eh ben, à tous les nouveaux auditeurs, je me présente. Je m'appelle Arthur Metz. Je suis originaire de Paris et j'habite maintenant en Suisse. Et si vous voulez, je fais de la musique depuis tout petit avec ma famille, mais j'ai suivi un cursus, disons, standard, scolaire. J'ai fait une formation à ingénieur. J'ai été diplômé il y a 5 ans. Et voilà, je suis arrivé à un moment dans ma vie où j'avais accompli ce que je veux accomplir dans le cadre scolaire et qu'il me manquait en fait quelque chose. Et ce quelque chose, c'était ce qui m'animait au fond de moi, la musique.
2: Oui, tu t'es vraiment posé cette question à un certain moment.
3: C'est ça, tu vois, je me suis posé la question. En fait, imagine que tu as 50 ans maintenant et que tu regardes le toi de maintenant, en 2026 ou en 2025 à l'époque, qu'est-ce que tu aurais voulu faire?
2: Tu as raison, c'est une question que l'on se pose souvent quand on avance dans la vie, j'ai envie de dire.
3: C'est ça, et en fait, la réponse qui vient, il faut se dire, faites-la en fait, faisons-la, parce que c'est aujourd'hui que tu as, en l'occurrence j'avais 25 ans, c'est aujourd'hui que tu as 25 ans et c'est pas demain, donc il n'y a pas de bon moment pour se lancer, le bon moment en fait c'est maintenant.
2: Alors, tu es auteur, compositeur, interprète. Cela fait déjà quelques années que tu écris, tu composes dans l'ombre. Mais à quel moment précis tu t'es dit, ça y est, je me lance dans une carrière musicale?
3: Je venais de m'installer en Suisse, j'avais le diplôme en poche, le premier travail. J'étais installé, tout allait pour le mieux. Tout semblait en tout cas aller pour le mieux. Mais en fait, il manquait vraiment quelque chose à ma vie. Et c'était en fait de montrer toutes mes musiques, tout ce que j'ai écrit depuis 2013 quand même, ça commence à dater, mes premières musiques datent de 2013. Et je me disais, il faut que maintenant je les sorte, parce que sinon je vais regretter et je ne veux pas vivre de regrets.
2: Alors aujourd'hui, qui tu es? Alors tu es ingénieur ou chanteur ou artiste?
3: tu fais
2: les deux?
3: Réaliste. En fait, Roselyne, honnêtement, je reste réaliste. Pour l'instant, depuis le 10 avril, je suis ingénieur artiste.
2: C'est une nouvelle profession, t'as raison, allez, bingo.
3: Voilà. En fait, je m'assume en tant qu'artiste maintenant, depuis que j'ai sorti ce single. D'ailleurs, la dernière chanson de l'EP et les dernières paroles, c'est « Je me lance ». Voilà, je me suis lancé. Mais je reste réaliste que dans le monde dans lequel on vit aujourd'hui, c'est très compliqué d'être artiste et de vivre que de sa musique. Il faut vraiment être très connu, avoir signé dans des labels, commencer à gagner de l'argent en fait. Parce que honnêtement, tous les artistes indépendants, c'est très compliqué de pouvoir déjà être un peu visible. Donc pour ça aussi, je m'en profite pour remercier. Toi, Laurent, Playlist Musique Radio, de pouvoir donner un peu de visibilité à nous, artistes indépendants. Et donc, c'est très compliqué. Donc, je reste réaliste que dans ce monde, pour l'instant, en tout cas, j'ai besoin d'un travail, standard, pas standard, mais tu vois ce que je veux dire.
2: Alimentaire.
3: alimentaire, voilà, pour payer mes factures, pour manger, comme tu dis, et pour pouvoir partir en vacances quelquefois. Je peux pas, en tout cas, à l'heure d'aujourd'hui, c'est impossible, seulement avec ma musique.
2: Alors, quel est ton processus d'écriture et de composition? Comment tu procèdes?
3: Écoute, ça dépend des musiques. J'ai envie de dire, ça dépend des musiques. Et en fait, je vais te donner plusieurs exemples. Il y a l'exemple numéro 1 où je suis en train de jouer de la guitare, parce que je suis guitariste de base. Hein. Je joue de la guitare et il y a quelque chose que j'aime bien dans ce que je joue. Et là, les paroles vont venir. Il y a un thème, il y a une émotion qui va s'y dégager et je vais avoir envie d'écrire quelque chose. Donc ça, c'est la première façon d'écrire. Après, il y a le piano. Je suis aussi, je suis pianiste. Je joue, voilà, j'étais autodidacte, mais je suis pas un grand pianiste, mais je sais jouer un peu de piano. Là, pareil, ça va être une autre approche. Le piano, c'est une autre approche. C'est plus d'émotion, de mélancolie. Et là, pareil, ensuite les mots vont venir. Et sinon, ça peut arriver aussi qu'il y a un thème en général dont j'ai envie de parler, et je vais avoir des phrases qui vont venir. Et ensuite, je vais aller chercher de la musique. Ça, c'est un peu plus rare. Moi, je dis toujours que je suis musicien d'abord, avant d'être chanteur. Et maintenant, je suis les deux. Mais du coup, avant, c'était plus la musique vers le chant et les paroles. Mais maintenant, ça m'arrive aussi qu'il y ait les paroles, un thème qui va m'inspirer de la musique.
2: Alors Arthur, nous allons faire une pause musicale. Et avant de nous présenter ton premier EP, donc, nous allons en écouter un extrait qui est intitulé « Ailleurs ». Alors vas-y, tu nous parles de ce titre.
3: Ailleurs, c'est le point de départ de mon EP. C'est en fait la prise de conscience. Je prends conscience dans Ailleurs que je suis ailleurs. Dans ma tête, je suis ailleurs. C'est que là, aujourd'hui, je suis au bureau en train de calculer. Je suis ingénieur civil. Je suis en train de calculer et je me rends compte que dans ma tête, je suis complètement ailleurs. En fait, je suis je vais faire de la musique. Et dans ce titre, du coup, je parle de cette sensation d'être ailleurs. Alors évidemment, c'est romancé, ce titre. On peut s'y retrouver aussi dans une histoire d'amour. Mais moi, en fait, dans tout cet EP et dans cette chanson en particulier, l'histoire d'amour, c'est avec la musique.
2: Ailleurs, Arthur Mesque est avec nous aujourd'hui.

0: Alors Arthur, vas-y, tu nous présentes ce premier EP qui s'appelle « J'ai rêvé d'être un artiste ».
1: Ouais, alors « J'ai rêvé d'être artiste », si tu veux. Donc si on reprend le point de départ, c'est là où je me suis rendu compte qu'il manquait quelque chose dans ma vie, donc après m'être installé en Suisse et d'avoir mon travail. Et bah, je me suis dit « Ok, maintenant tu sais ce qui va pas en fait en toi ». Donc maintenant, tu vas sortir tes musiques enfin, mais pour sortir tes musiques, tu vas devoir trouver une façon de le faire qui avec un ordre narratif, un arc, quelque chose en tout cas pour expliquer ce que tu as dans le ventre. Et du coup, bah, je me suis posé la question, ok, c'est quoi ce que j'ai envie de raconter? Et bah, c'est que j'ai rêvé d'être artiste.
0: Alors justement, cette EP, il y a combien de titres?
1: Dans cette EP, il y a 6 titres. C'est 6 chansons étapes.
0: Oui.
1: Qui parlent chacune d'une étape de mon parcours. Donc, de ailleurs, au moment où tu réalises que tu es en déconnexion totale avec toi-même, à le deuxième titre, Hanté par son phrasé, où tu es frustré de ce qui t'arrive. On va explorer aussi le doute de perdre les choses avec Si loin de moi. Ensuite, l'acceptation finalement avec La retourne. Les avenues qui permettent d'exprimer le fait que bah il y a des multiples chemins qui peuvent s'ouvrir pour atteindre ce rêve, et ensuite le titre éponyme J'ai rêvé d'être artiste, qui vient faire le bilan en fait dans cette EP, et qui vient aussi matérialiser, si tu veux, mon rêve grâce à cette EP, grâce à ce titre. Mon rêve en tout cas d'être artiste est matérialisé en tant que tel.
0: J'aurais envie de dire que cette EP, pour l'avoir écoutée, c'est une sorte de voyage émotionnel qui part de l'interrogation « est-ce que je le fais ?» et qui aboutit à l'affirmation. Tu rêves d'être un artiste, ah, et ça y est, tu déclines ton EP en 6 titres.
1: Ça y est, je me lance, en effet.
0: Alors, d'une façon générale, comment tu décris ton univers musical?
1: Eh bien, j'aurais tendance à dire que c'est pop rock. Mmh. Alors moi, je suis né avec des artistes pop rock. J'adore ça. J'adore jouer de la guitare. C'est de la pop rock organique parce que je mets beaucoup d'instruments organiques, guitare, basse. Mais en même temps, en mettant des touches rétro, c'est ce que j'appelle. Donc, je dirais pop rock francophone organique avec des touches rétro, car la nostalgie des années 80, 90. Avec ces synthés, on aime ça, on les adore. Et aussi ces guitares un peu que je mets dans Hanté par son phrasé, un peu comme Dire Straits, du rock des années 70. Voilà, je veux vraiment avoir une pop rock francophone moderne, avec organique, avec ces touches rétro. Voilà.
0: Donc les textes sont toujours en français?
1: Toujours en français, ouais. Pour l'instant, ça sera toujours en français.
0: Quand tu composes pas, quand tu n'écris pas, tu écoutes quel style de musique? Un petit peu ce qui te ressemble, j'imagine.
1: Et totalement, totalement. Bah, moi, j'adore écouter les Stones, surtout les Stones. Mon père, c'est un grand fan des Stones, mon père. Donc, il nous a mis une guitare dans les mains et il nous a fait apprendre avec mon frère et moi, les Stones. Donc, bah, j'écoute que ça. J'écoute aussi, bien sûr, Michael Jackson, AC/DC, après les groupes des années 70, Earth, Wind & Fire, Queen the Gang, mais aussi, je vais écouter du John Mayer, je vais écouter du Daft Punk, je vais écouter des artistes un peu plus modernes aussi. Je suis pas trop musique classique, honnêtement, même si ça peut me plaire, mais c'est pas ce que j'écoute au quotidien. Il y a un titre, Vers les étoiles, que j'ai enregistré en 2022 avec un pote qui lui fait du rap. Ça, c'est le rap que j'aime bien, un peu nostalgique et mélancolique, voilà.
0: Arthur, je propose une seconde respiration musicale avec un artiste que tu as envie d'entendre maintenant avec nos auditeurs. Quel titre aimerais-tu qu'on passe là maintenant?
1: Eh bien, en toute logique, J'ai rêvé d'être artiste, c'est un peu j'ai envie que ce soit un peu la petite sœur de Au bout de mes rêves de Jean-Jacques Goldman.
0: C'est un titre que tu aurais pu interpréter également.
1: J'adorerais l'interpréter, j'adore Jean-Jacques Goldman et surtout cette chanson qui est vraiment mon style. Je veux vraiment m'inspirer de ce style de musique, ouais.
0: J'irai au bout de mes rêves, Jean-Jacques Goldman, titre qui est choisi par notre invité Arthur Metz, que nous écoutons maintenant.

0: sommes toujours en compagnie d'Arthur Metz, dont le premier EP vient de sortir. Arthur Metz, c'est un pseudo ou ta vraie identité ?
1: Eh bien, bonne question. Ça vient de mon deuxième nom de famille, si tu veux. Ma mère, son jeune fils, c'est Messica. Et du coup, j'ai pris son nom de famille et de jeune fille, et je l'ai un peu coupé pour que ça rende plus court, quoi. Arthur Metz, parce qu'Arthur Messica, c'était un peu long. Donc voilà.
0: Ça sonne bien, Arthur Metz. C'est bien.
1: Merci.
0: Alors dis-moi, t'as des projets de scène? Bientôt. C'est avec cette EP qui vient de sortir, tu as peut-être des propositions de scène, justement.
1: Oui. Ça, c'est vraiment un objectif pour moi. J'adore la scène. Je m'y sens vraiment bien.
0: T'en as déjà fait, je suppose.
1: J'en ai déjà fait. Alors, à l'époque, c'était avec mon lycée. Quand j'étais au lycée, j'avais 16-17 ans. Avec le club musique, si tu veux. Mais j'avais adoré, j'adore la sensation. Après, j'ai fait quelques fêtes de la musique aussi entre 2019 et 2022, il me semble. Et voilà, j'adore. Et oui, pour l'EP, j'ai trouvé une date. Donc le Festival 2026, Festival 2026, me fait confiance pour le 29 août 2026. Donc je suis trop trop content d'avoir la chance de jouer dans ce festival. Je vais pouvoir interpréter mes titres et enfin pouvoir me reconnecter avec le public et sentir l'émotion des gens, quoi. Et ça, c'est franchement, c'est mon kiff.
0: Et il a lieu où, ce festival?
1: Ça sera à la commune de Lantilly, c'est dans le nord de Lyon.
0: Alors, j'ai rêvé d'être un artiste. Allez, tu nous le présentes, ce titre extrait de ton EP et que tu souhaites mettre en avant.
1: Ouais, c'est la première fois que je l'ai écrit, c'était en 2021. Je venais de m'installer en Suisse. Et j'étais en fait en stage de fin d'études. Et voilà, je venais de rentrer du travail. Je me suis assis sur le banc en fait de la colocation où j'étais. C'était dans une ferme en Suisse. Et il faisait beau, j'avais la guitare. Et j'ai commencé à jouer 4 accords de guitare. Et là, il y a des paroles qui me sont venues comme ça. Naturellement, et je disais aujourd'hui je suis triste, parce que c'était l'émotion que j'avais en ce moment, en fait. Voilà, j'étais pas bien, j'étais un peu triste, et je disais j'aurais pu faire d'autres choses comme ça, et là je me dis putain, c'est pas mal quand même cette petite mélodie avec ces accords, et essaye de trouver quelque chose en fait pour raconter ce que t'as dans le ventre. Et là le terme j'ai rêvé d'être artiste est venu. J'ai rêvé d'être artiste, aujourd'hui je suis triste. Et c'est comme ça que j'ai composé. Je l'ai laissé de côté ensuite, parce que je me suis installé, j'ai eu le travail, le début, tout ça. Et donc 2025, dès lors que j'ai eu l'idée de faire ce projet de paix, j'ai rêvé d'être artiste, c'était le titre éponyme, c'était le titre autour duquel les autres musiques allaient s'articuler. Et je l'ai retravaillé, j'ai repris la composition, les paroles. Et puis voilà, il est comme je te le présente maintenant.
0: Alors il y a un clip qui accompagne ce titre, je crois.
1: Oui, le clip qu'on a tourné à Genève avec Timothée Ferréol, super vidéaste. Pourquoi à Genève? Parce que dans le titre, je dis que à Genève, je vais dans les bars, parce que dans mes rêves et à Genève, je vais dans les bars. C'est ce que j'imaginais faire, en tout cas quand je serai artiste. Et donc c'est pour ça qu'on l'a tourné à Genève, ce clip.
0: Alors cette EP, on peut le trouver en physique, en digital, on le trouve partout, sur les plateformes de téléchargement, je suppose?
1: Alors on le trouve partout, sauf en physique.
0: Bon.
1: Parce qu'en physique, j'ai pas les moyens de faire des copies physiques, et je pense pas que j'ai encore un assez grand public, en tout cas pour me le permettre. Mais par contre, en digital, c'est partout, sur toutes les plateformes de streaming, Spotify, Apple Music, Deezer, YouTube, et également sur Bandcamp. Là, on peut aussi soutenir financièrement les artistes. Et puis voilà.
0: Alors, j'imagine que on peut te retrouver sur tous les réseaux sociaux.
1: Évidemment, Instagram, Facebook, Twitter, YouTube, et tous les autres réseaux sociaux, quoi.
0: Arthur, nos auditeurs vont désormais mieux te connaître. Eh bien, écoute, tu sais quoi, nous, on va se quitter en musique, comme il se doit, avec ce rêve que tu as matérialisé en chanson. J'ai rêvé d'être un artiste. Merci beaucoup. Merci beaucoup. Et puis, on te dit à bientôt. Au revoir, Arthur.
1: À bientôt. Merci beaucoup et à très, très vite.

0: Avec Laurent dans les interviews de la semaine. Pour cette deuxième partie d'émission, on retrouve tout de suite Roselyne qui nous présente le duo Cosma.
1: Merci de nous écouter. Nous recevons aujourd'hui Cosma, duo composé de deux jumeaux, Caroline et Jules Michaud. Ils vont nous présenter leur premier album Recto Verso qui vient de sortir. Bonjour Caroline, bonjour Jules.
2: Bonjour.
3: Salut, salut.
1: Alors avant de nous parler de votre premier album intitulé Recto Verso, je vous invite à vous présenter. Qui êtes-vous? D'où venez-vous? Allez, on veut tout savoir.
2: Alors, tout simplement, on s'appelle Jules et Caroline. Notre nom de groupe, c'est Cosma, K-O-S-M-A, et on est frères et sœurs jumeaux. Et on vient du Sud-Ouest?
3: On vient du Sud-Ouest. On a débuté à Pau, on a grandi à Pau, et maintenant on est sur Bordeaux et on joue un peu dans toute la Nouvelle-Aquitaine et partout en France.
1: D'accord.
3: Et puis dans les pays francophones jusqu'en stream.
2: C'est vrai ça. Et puis on fait de la pop française, assez lumineuse, solaire quoi.
1: Cosma, c'est un pseudonyme? Pourquoi ce nom?
3: Cosma, on aime bien parler du monde, du fait qu'on est infiniment petit et tellement grand en même temps. Donc voilà, Cosma, c'est le cosmos, c'est la contraction, c'est une planète du futur, c'est de là où on vient peut-être.
1: Alors, à quel moment vous avez décidé ou avez-vous eu envie de commencer cette carrière musicale?
3: Alors, c'était il y a 5 ans. On a toujours fait de la musique ensemble, un peu chacun de notre côté, avec différents parcours. Hein. Moi en percussion, Caroline au piano. Et puis, on avait tout ce côté aussi musical avec le gospel, avec la chanson, la comédie musicale. Et puis après, il y a 5 ans, on a décidé de faire de la musique. On s'est dit, voilà, 1er mai 2021, c'était... On s'est dit on va changer de parcours. Moi j'étais ingénieur et Caro était aux Arts décoratifs de Paris. Et puis on a décidé de faire de la musique. Et donc on s'est enfermé dans un lieu pour écrire un album et pour commencer. Et puis c'est là que les concerts ont commencé et aujourd'hui on en est là.
1: Alors donc le duo était officiel à partir de cette date, j'imagine.
2: Ouais, on peut dire ça comme ça.
1: Vous avez laissé votre carrière professionnelle, enfin votre métier de côté?
2: Disons qu'on a été diplômés tous les deux, donc Jules en ingénierie et moi en design de produits. Et puis finalement, avec ce diplôme en poche, c'est à ce moment-là qu'on s'est dit qu'on allait quand même faire de la musique. Donc on essaie d'insuffler quand même nos métiers respectifs dans la musique aussi, parce qu'on essaie de faire en sorte que ce soit très complet. On essaie de faire une identité visuelle forte et d'aller loin quoi dans notre petite entreprise de groupe.
3: Donc d'un côté, on a laissé les métiers traditionnels.
1: Ouais.
3: Mais de ce côté, on a utilisé toutes les compétences qu'on avait pour les mettre au service du groupe de Cosma.
1: Mais alors, quel rapport avec la musique vous aviez au quotidien? Il y avait des musiciens déjà chez vous?
2: Nos parents écoutaient beaucoup de musique, ils faisaient du piano, mais ils aiment la musique. Mais on n'est pas forcément une famille de professionnels, en tout cas. Mais on adorait ça, ils nous ont mis au conservatoire et puis nous, on a bien accroché, quoi.
1: Comment se passe concrètement votre processus de création tous les deux? Qui fait quoi? Mélodie, paroles et tout?
3: Alors on est vraiment différents sur ce point-là. Et au niveau des appétences, au niveau de la façon d'écrire, moi j'aime bien travailler sur l'ordinateur avec les logiciels et tout ce qui peut exister.
1: Mais oui,
3: en termes de VST, de boîte à rythme, et m'inspirer un peu de ce qui se fait. Et de bidouiller tout simplement. Et Caroline, oui, elle aime bien composer sur le piano surtout. Et puis après, on aime bien se mettre des contraintes, on va louer des petits Airbnb un peu paumés et puis écrire de la musique toute la journée. Et ouais, des choses comme ça par exemple. Mais après, le but c'est d'avoir aucune règle et de se laisser aller quoi dans ce qui nous vient.
1: Selon l'inspiration du moment.
3: Ouais.
2: C'est ça.
1: Alors le fait d'être jumeaux, ça facilite ou ça complique un peu les choses? Parce qu'en cas de désaccord, qu'est-ce qui gagne à la fin?
3: Le meilleur.
2: On essaie justement, c'est un peu un entonnoir. On propose chacun nos idées, et puis à la fin, on s'écoute beaucoup, on réfléchit énormément, on change, on se re-questionne, et puis finalement, à la fin, ça, on prend la force de chacun, et on essaie de faire quelque chose qui soit nous, quoi.
3: Et puis c'est jamais soit l'un, soit l'autre. Dans une chanson, dans Tout le monde sait par exemple, et ben Karine elle aura fait le refrain et j'aurais rebondi pour faire une instru qui marche bien et j'aurais peut-être trouvé le pré-refrain et le couplet et après elle aurait trouvé d'autres paroles sur le couplet. C'est vraiment un mix and match, un twist and je ne sais quoi,
2: moi,
3: un ping-pong, un ping-pong, tout à fait.
1: Alors justement, ça tombe bien, Tout le monde sait ce titre. Nous allons faire une pause musicale et avant de revenir sur votre album Recto Verso, nous allons écouter ce morceau. Et en quelques mots, dites-moi un petit peu ce que vous voulez faire passer comme message dans ce morceau.
3: C'est un morceau assez loufoque, hein. C'est vrai qu'il y a beaucoup de choses qu'on sait, hein, qui sont des bases, mais après, l'humain, il a du mal aussi à se contenter de peu de choses. On a toujours envie de plus, de reconnaissance, de célébrité, de richesse. Donc, il y a plein de choses. On se moque un peu, mais en même temps, on fait partie de ça. Et donc voilà, c'est vraiment un doux message, tout le monde sait. Et pourquoi on le fait pas? Et il y a un peu d'humour et il y a un petit peu de vérité.
1: Eh bien, on écoute. Tout le monde sait.
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0: tu fais pas.
1: Caroline, Jules, comment est né cet album Recto Verso? Y a-t-il un fil conducteur ou une histoire derrière?
2: Oh, il y a un fil conducteur. Nous, on adore écrire des musiques qui sont quand même positives. On a toujours ce message un petit peu où on a envie de motiver, on a envie de faire comprendre aux gens qu'il faut aller à fond, qu'il faut aller au bout de ses idées. Et c'est vrai que c'est quand même le fil conducteur un petit peu de tout l'album. Et puis, c'est des thèmes qui nous ont toujours parlé.
3: Et puis c'est un album qui a été conçu au fil du temps, hein, sur 2 ans, 2 ans et demi.
1: Oui,
3: donc il y a
1: oui.
3: des chansons qui sont nées il y a longtemps, d'autres qui sont nées plus récemment. Et oui, on aime bien. Voilà, on aime bien aussi les thèmes un peu loufoques, et des métaphores comme Tendre Bis de l'enfer. On aime bien aussi avoir des choses entraînantes et des choses plus calmes comme Quand même ou des valses comme C'est toi qui compte.
1: Alors les textes sont toujours en français.
3: Oui.
2: Oui.
3: Ça, on veut garder le français
2: ouais.
3: Et on aime cette langue et on va continuer à faire comme ça.
1: Alors justement, comment décririez-vous votre univers musical à quelqu'un qui vous découvre, qui ne vous connaît pas encore?
2: On commencerait directement par dire qu'on fait de la pop française, positive.
1: Mmh.
2: Et puis entraînante, je pense que avec des mélodies entêtantes et qui font en même temps bouger, en même temps réfléchir. Et en même temps, qui font du bien. Voilà.
1: Quand vous étiez plus petit, dans votre petite enfance, vous écoutiez quel artiste?
3: Donc, il y a plein de périodes de petite enfance, mais moi, je me rappelle surtout du rock hein, des années 2005-2010. C'est à ces moments-là où on était au collège, lycée, ou même collège et primaire. Voilà, c'était beaucoup Green Day, Simple Plan et Linkin Park. Ouais, ça, c'était vraiment la mode. Et même, il y avait même un peu de métal avec System of a Down et tout ça. Donc ça, c'était ouais, ça a marqué même toi, Caroline.
2: Ouais, un peu.
3: Et puis, à l'époque, Laurie.
2: Moi, j'étais surtout fan de Laurie absolue.
1: Oui.
2: Mon petit album de collection de photos de Laurie. Et pour le coup, j'avais vu d'ailleurs son concert et c'était incroyable. Pour moi, ça m'avait fait rêver, quoi.
1: Certains artistes reprennent parfois un titre d'un autre artiste pendant le concert. Vous y avez pensé le faire, ça, un jour?
2: Ah oui, c'est quelque chose qu'on fait même régulièrement. On adore reprendre des titres d'artistes et d'essayer de les faire vraiment à notre façon. Et ouais, c'est vraiment quelque chose qu'on fait.
1: Mais pour l'enregistrer sur un prochain album, mettons, vous le feriez?
2: Ah, je vois ce que vous voulez dire. Non, non, c'est pas quelque chose.
3: C'est pas, disons que c'est pas prévu. Mais
1: oui.
3: Après, on disons qu'on a la possibilité de le faire sur scène. On fait beaucoup de concerts,
1: ah,
3: donc,
1: oui, oui.
3: Des reprises. On adore faire ça. Aujourd'hui, c'est pas prévu. Après, on est vraiment pas du tout fermé à l'idée de faire une reprise Sauce Cosmatique.
1: Oui, voilà, tout à fait. Oui.
3: Comme ça, quoi.
1: Parce que vous avez un univers musical qui est assez complet et assez délicieux. Donc, il y a plein de titres en français que vous pourriez reprendre, effectivement.
3: Ah oui, tout à fait.
2: Ouais,
1: je vous propose de faire une autre pause.
2: J'y réfléchis.
1: D'accord, ok. Je vous propose de faire une autre pause musicale. Et donc, c'est vous qui allez choisir le titre d'un artiste, justement, que vous avez envie d'entendre avec nos auditeurs, là, maintenant.
2: Eh bien, c'est avec plaisir qu'on vous fait écouter un titre de Rookin
1: oui.
2: qui s'appelle Mortel.
1: D'accord.
4: Puis là aussi,

0: Nous sommes en compagnie du duo Cosma, Caroline et Jules. Vous nous présentez le titre « Tendre bis de l'enfer » que vous mettez en avant sur votre album « Recto Verso ».
1: Alors, Tendre bis de l'enfer, c'est un titre vraiment qu'on adore et d'ailleurs qui est l'un des plus écoutés. Et en fait, c'est une chanson qui est assez positive, mais qui fait une sorte de métaphore sur l'enfer. Et en fait, l'enfer pour nous, c'est un peu l'endroit de tous les dangers, les flammes, c'est le risque. Et en fait, nous, on fait cette métaphore pour dire, bah, en fait, il faut prendre ses risques, il faut aller s'embraser, il faut aller chercher, aller plus loin.
2: Et ça fait totalement écho aussi à notre parcours, hein, puisque on a eu des parcours au début assez classiques, ouais. Et puis on a pris ce danger, on a fait ce pas en avant, en tout cas, qui était plutôt risqué, qui n'était pas classique. Et ça nous a permis aujourd'hui de faire ce qu'on fait. On est très très contents du parcours. Et puis aussi une petite chanson qui était née, qui était juste un petit mémo vocal à un moment. Et puis on l'écoutait, on se disait c'était quand même pas mal. Et puis on l'a laissé de côté. Et puis on se disait c'est quand même pas mal. Et puis un jour on l'a vraiment fait jusqu'au bout. Et vous l'avez entendu, on est très contents.
0: Oui, absolument. C'est un style très entraînant. Bon, on va l'écouter là tout à l'heure. Il y a un clip qui accompagne ce nouveau single.
1: Ah. Eh ben là, vous mettez le doigt justement sur quelque chose qui va arriver très très vite.
2: Pour savoir, il faudra se connecter sur les réseaux Instagram Cosma pour découvrir un petit peu les suites qui peuvent être possibles.
0: D'accord. Alors,
1: on peut vous dire, c'est qu'effectivement un clip est en train d'être fait et là justement on met en place. Et puis nous, en plus, on adore être créatif, donc on fait des tenues, on fait tous les décors, on fait ça un peu maison. Et donc il y a des choses qui vont arriver, qui vont accompagner effectivement Tendre bis de l'enfer. Ouais.
0: Ah oui, c'est vous qui faites tout alors de la création du clip. D'accord.
1: On aime bien ça.
2: C'est par souhait, c'est vraiment par envie.
0: Vous avez quand même une petite équipe derrière vous, non, des musiciens pour
1: Pas de musiciens. Mais on a
2: aussi des musiciens en studio et tout ça.
1: Ah oui, en studio.
0: Oui, oui.
2: On a une petite équipe, mais après, on a vraiment l'envie et notre équipe nous fait confiance là-dessus. Donc, on aime bien faire que ce soit les visuels, les photos, les tenues, et puis aussi les clips. Voilà, c'est des choses qui nous plaît autant que la musique, j'allais dire, qui font partie en tout cas de tout l'univers. Et avec une équipe ou sans équipe, dans tous les cas, c'est des choses qu'on aime faire. Et aujourd'hui, on est accompagné, oui, par Babou Musique. Et qui nous fait confiance et on est très content de la collaboration.
0: Alors vous avez déjà fait des scènes, des concerts, j'imagine. Vous en avez glissé deux mots là au début de cette interview. Vous vous produisez partout en France également, à part dans votre région du sud, votre belle région du sud-ouest.
2: Ouais, on se produit majoritairement dans le sud-ouest, hein, beaucoup en Nouvelle-Aquitaine. Mmh. Et après, on essaie d'aller un peu plus aussi vers Paris. On joue un peu vers Toulouse. Là, cet été, on sera un peu vers Orléans, à Tours. Donc voilà, il y a toutes les dates qui sont sur le site internet. Et puis on espère pouvoir jouer aussi en Belgique, dans le Sud-Est.
1: Ouais.
0: Avez-vous une anecdote amusante à nous raconter qui s'est passée justement pendant un concert, un petit truc rigolo? Qui n'est pas forcément rigolo pour vous. Si
1: sur,
0: c'est...
1: sur un concert?
0: Oui, oui, oui, un petit truc...
2: Mais sur la première partie de Julien Doré, il y a une date, on n'a pas pu amener notre guitare au dernier moment parce que
1: c'est pas la frontière de Genève.
0: Ah d'accord.
2: Et donc, on a dû utiliser une guitare au dernier moment qu'on nous a prêtée. Et donc c'était déjà qu'il y avait ce stress-là, cet enjeu qui était assez significatif pour nous. Voilà, ça nous a rajouté un petit détail en plus et c'était vraiment chouette de pouvoir découvrir une guitare sur scène sans jamais l'avoir essayée.
0: Ah oui.
2: Et puis voilà, c'est un moment qui reste gravé.
0: Vous en avez fait souvent des premières parties d'artistes?
2: Oui, on fait régulièrement.
1: On a eu la chance là de faire justement 5 premières parties de Julien Doré.
0: Très bien.
1: C'est une expérience assez incroyable. On a fait aussi, on a suivi Superbus là aussi sur une première partie.
2: Et on fait aussi plein de petits artistes.
1: Des petits festivals, des petits artistes aussi, ouais.
0: Alors, qu'est-ce que vous avez appris sur vous-même en faisant cet album? Est-ce qu'il y a une chose que vous n'auriez jamais osé dire dans la vie, mais que vous avez réussi à mettre dans une de vos chansons, par exemple?
2: Oui, tout à fait. Hein, tout ce que, c'est-à-dire que ce qu'on aime, nous, c'est pouvoir vivre notre passion. Il y avait ça, ce premier enjeu, c'est-à-dire de s'exprimer, de faire passer des messages, d'aider les gens. Mais en fait, on est dans les gens, on veut aussi nous aider, nous, et être sur cette route-là d'expression, de lâcher prise, d'être heureux avec peu, d'être ambitieux en bonheur, hein, tout simplement. C'est des messages très naïfs et très bêtes, mais finalement qui sont très durs à appliquer. Donc voilà, on a vraiment On a vraiment réussi à se libérer, même Caroline, dans les tenues, dans les vidéos. En fait, comme on crée toute la journée des vidéos, que ce soit sur les réseaux sociaux ou des clips ou des chansons, on passe notre vie à créer. Et en fait, ça nous libère, hein, de chanter, de jouer, tout ça nous libère à chaque fois de un peu de notre âme, j'allais dire. Ouais. Mais donc oui, tout à fait, on s'assume et on se connaît beaucoup mieux depuis qu'on a fait ce métier.
1: Et même entre nous, et puis même avec notre famille, voilà, nos amis, etc. Ça crée des liens, en fait, la musique.
0: Oui, vous découvrez, en fait.
2: Ouais.
1: C'est ça. On est obligé, en fait, de se livrer tous les jours et de se comprendre au maximum, de réfléchir ensemble. Et ça, c'est quelque chose qui est un travail de tous les jours et d'essayer de le retranscrire dans des chansons, c'est encore autre chose. Et puis voilà, on pense avoir quand même réussi avec ces quelques chansons déjà, quoi.
0: Maintenant que ce premier album il est sorti, quelle est la suite pour vous dans les mois à venir là ? Je suppose qu'il y a l'été qui approche, il y a des concerts de prévus.
2: Oui, tout à fait. Hein. La suite, c'est la saison estivale. Donc, on va préparer un nouveau concert, quelque chose d'innovant. À chaque fois, on essaie d'aller plus loin dans les jeux, les chansons, les tenues. Et puis, donc, il y a toutes les dates qui sont déjà référencées sur notre site internet et ça va continuer. On va continuer à ajouter des dates. Et après, évidemment, il y a tout. La suite, c'est aussi la promotion de notre album sur les réseaux sociaux, les vidéos, et puis le tournage des clips, la réalisation des clips, les tenues, les décors. Et puis on continue à faire, voilà, hein. Le but pour nous c'est de continuer, faire de la musique, faire des vidéos et faire des concerts tout simplement.
0: Oui, ça fait du bien à tout le monde.
2: Oui.
1: Ouais.
0: Nos auditeurs peuvent retrouver le duo Cosma sur les réseaux sociaux, les titres sont disponibles sur les plateformes de téléchargement. Où on peut trouver l'album physiquement ?
1: Alors, principalement, on peut le trouver en ligne. On a une boutique Kuroneko où il est en vente. Et après, il est dans certains Fnac, Cultura, mais d'accord. Il est aussi sur leur site internet dans tous les cas. Donc voilà, il faut regarder en tapant Cosma recto verso. Normalement, on doit trouver.
0: D'accord. Donc oui, si on commande pas sur internet, on peut le trouver chez Cultura, la Fnac, etc. Pour pas les nommer. Ok.
1: Exactement.
0: Avez-vous autre chose, une information à rajouter?
1: Non, pas spécialement, à part qu'on a passé un très très bon moment.
0: Ben c'est gentil, merci. Ben, j'espère que les auditeurs auront autant de plaisir que moi à vous entendre. Caroline, Jules, merci d'avoir accepté cette invitation. Et c'est avec le titre « Tendre bise de l'enfer » que nous allons nous quitter. Au revoir et à très vite.
1: Merci beaucoup.
0: Au revoir et à très vite.
2: Au revoir.

Merci Rosine pour cette présentation du duo Cosma. Nous on se retrouve prochainement car eh bien oui, l'émission est terminée. Donc on se retrouve la semaine prochaine, même heure, même endroit, et on se quitte avec David Hallyday. À très vite.

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0: c'est gentil de m'avoir accompagnée à la gare.
1: Oh, mais voyons.
0: Oh, si, si, et puis ces fleurs, ces bonbons, ces journaux.
1: Savez-vous que c'est la première fois que nous nous quittons depuis que c'est arrivé?
0: Oh, remarquez que 15 jours, ça n'est pas très long.
1: Évidemment, 15 jours, c'est pas très long, mais songez tout de même à ce que ça fait d'heures, ça, hein?

0: Je vous ai trouvé une bonne place dans un compartiment où il y a une grosse dame et un vieux curé avec une barbe blanche.
1: Oh, je crois que je serai très bien.
0: Et puis je vous ai acheté deux livres.
1: Ah bon ?
0: Voilà, le premier c'est La vie des saints et l'autre c'est L'initiation de la bienheureuse Marie. Ça vous plaît ça ?

0: Bonjour à tous et bienvenue, vous êtes avec François dans votre émission Une Heure Avec et cette semaine je reçois trois invités. Le premier à intervenir est un comédien et metteur en scène. Il a tout d'abord été formé au chant avant de se lancer dans une carrière théâtrale. Il sera cet été au Festival d'Avignon dans deux spectacles qui se joueront au Théâtre des Corsins. Mes seconds invités sont tous deux comédiens et chanteurs. Ils ont créé un spectacle mêlant comédie et chanson, spectacle qui se joue en ce moment au Théâtre Essaillon à Paris avant d'être en tournée. Et je reçois donc, pour leur actualité respective, Jean-Philippe Azéma, Vincent Gaillard et Flanan Aubé.
1: Bonjour Jean-Philippe Azéma.
2: Salut François.
1: Et je te reçois parce que tu es dans plusieurs spectacles, notamment un air de famille.
2: Tout à fait, oui.
1: Enfin, ça sera cet été à Avignon au Théâtre des Corsins, ça, un air de famille.
2: Oui, c'est ça, ça sera cet été. Avant, on a une représentation privée au Théâtre des Variétés, le 11 mai. Mais ça, c'est pas ouvert au public, c'est une soirée privée. Et
1: Donc ça sert à rien à parler.
2: Et on sera au Festival d'Avignon, au Théâtre des Corsins, à, je crois, 16h50 ou 17h10, un truc comme ça. Non, 16h50, parce que c'est l'an dernier. L'an dernier, on était à 16h50.
1: Vous mettez à l'heure, donc de toute façon.
2: C'est ça, voilà. Donc les gens qui viennent à 16h50.
1: Et alors, notre cher auteur, c'est en ce moment, avec Marie-Hélène Lantini, par exemple.
2: Exactement, notre cher, entre autres, avec François Nambeau et François Legrand.
1: C'est ça.
2: Et mis en scène par ma pomme, et voilà, et il nous reste trois dates.
1: Ça va, ils pleurent pas trop? Donc que t'as fait la mise en scène?
2: Non, écoute, alors, ils ont l'air de me supporter à peu près, là, ils ont l'air même contents, même satisfaits, pour te dire, alors.
1: Et ça se termine bientôt,
2: non? Et ça se termine le 28 avril, il nous reste donc ce soir,
1: oui,
2: mardi prochain,
1: vois,
2: on joue les...
1: Ce qu'il y a, c'est qu'on n'est pas en direct.
2: Ben c'est, ah oui, voilà, ah, voilà, donc dans la rubrique, vous avez raté, ça passera donc le 29 avril,
1: c'est ça, en c'est tout à fait possible et pour
2: d'accord,
1: ça,
2: bon ben voilà, si jamais vous avez ce message à temps...
1: Vous n'avez pas de prolongation.
2: Non, mais c'est probablement...
1: Des dates en tournée, peut-être, après?
2: Pas encore pour l'instant, mais c'est probablement un spectacle qu'on va emmener à Avignon 2027.
1: Avec la même équipe?
2: J'espère bien, avec la même équipe. Ah, oui, parce qu'on a une super équipe.
1: Oui, mais formidable. Et alors...
2: attends, t'as oublié aussi, j'ai l'affaire Buckingham aussi.
1: Regarde, j'étais en train de
2: souligner. Voilà, t'étais en train de souligner l'affaire Buckingham, qui sera à 22h au Théâtre des Corsins aussi.
1: Ah, mais d'accord. Ah, mais tu ne quittes plus le théâtre,
2: Je ne quitte plus le Théâtre des Corsins. C'est une espèce de loufoquerie totalement délirante en alexandrin, mais 2.0, qui chante, qui danse. Voilà, c'est assez...
1: Comment tu fais pour retenir tout ça?
2: Je suis très très fort.
1: Ah c'est ça. Ah bah c'est ça. Bah parce que 16h50, tu finis à...
2: 16h50, 16h50, ça fait 17h. Non, 18h15, je suis devant une petite bière.
1: C'est ça.
2: Un rosé frais.
1: Un petit sandwich, un machin.
2: Et puis hop.
1: Une sieste, et hop, c'est reparti.
2: Et voilà, on est reparti, d'autant plus que je loge vraiment à côté du Théâtre des Corsins. Donc là, je vais y passer tout le Festival d'Avignon.
1: Espérons qu'il y ait la piscine, alors.
2: Il y aura la piscine de rosé, en tout cas.
1: C'est à combien d'Avignon? Avec modération. C'est-on combien d'Avignon?
2: J'ai commencé le premier en 88. Je l'ai pas fait tous les ans, mais je l'ai fait beaucoup, mais beaucoup aussi en tant que metteur en scène. C'est-à-dire que j'ajustais un peu les choses les 3-4 premiers jours et je partais après.
1: Mais d'ailleurs, encore aujourd'hui, tu fais plus de mise en scène que d'acting?
2: Non, c'est égal. C'est égal. Je joue pas mal dans les pièces que je mets en scène aussi, donc c'est à peu près la même chose.
1: Très bien. Alors,
2: je joue dans des pièces que je ne mets pas en scène aussi, bien sûr.
1: On va parler de l'affaire Buckingham, puisque tu joues dedans, donc c'est à 21h, hein, tu m'as dit.
2: 22h au Corsin, oui.
1: 22h, 23h, donc, à peu près.
2: C'est ça, voilà. Ça, le dernier spectacle, tranquille.
1: Ça parle de quoi? Tu peux le pitcher?
2: L'affaire Buckingham, oui, c'est l'histoire des Ferré de la Reine, c'est un peu les Trois Mousquetaires, mais revu et corrigé à la sauce Monty Python.
1: Il y a qui avec toi, alors?
2: Alors, il y a Arnaud Patron, il y a Guillaume Nocture, il y a Sophie Jolis qui a écrit...
1: Je connais très bien cette
2: équipe.
1: Ah bah...
2: Bien sûr, ils font tellement de spectacles.
1: Non, mais c'est toujours les mêmes. Enfin, souvent, tu joues avec ces gens-là.
2: Oui. Guillaume et Xavier, je les ai mis en scène pas mal. Donc, Guillaume, et j'ai oublié Sophie Jolis qui a écrit le spectacle, qui a fait les musiques, qui a composé les chansons, qui joue dans le spectacle, et Julie Costanza qui joue également dans le spectacle. Voilà, j'ai cité tout le monde, je ne me mettrai personne à dos.
1: Alors si tu veux bien, Jean-Philippe, il y a un rythme en radio, on fait des pauses. Et bon, je sais que tu chantes. Parce que souvent, je dis aux gens, tu chantes. Alors, non, bah, ça m'arrange. Et toi, je sais que tu chantes, mais tu vas pas chanter, ça m'arrange quand même.
2: C'est ça
1: on
2: aussi.
1: On va s'écouter un petit disque.
2: Ça va arranger tout le monde.

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1: Jean-Philippe Azéma est dans Un air de famille au Théâtre des Corsins à Avignon à 16h50, puis il enchaîne donc avec l'affaire Buckingham à 22h.
2: C'est ça.
1: C'est tous les jours quasiment. Il y a une relâche quoi le lundi?
2: Sur Un air de famille, il y a pas de relâche parce qu'on est on a des alternants, donc il y a pas de relâche. Et sur l'affaire Buckingham, je dirais des bêtises, mais je crois que les relâches, c'est le mercredi ou le jeudi, mais
1: d'accord.
2: Je me rappelle plus bien. Faut regarder.
1: C'est oui, sûr, c'est là. La mémoire, c'est normal. Hein.
2: C'est ça. Écoutez, bon,
1: c'est normal quand on vieillit, hein, évidemment.
2: Mais ça arrive à plein de gens autour de moi. Écoute.
1: En tout cas, vous l'avez déjà joué, Un air de famille, parce que
2: oui, on l'a joué l'an passé.
1: Parce que j'ai copié les trois derniers avis qui ont été mis sur un grand site de réservation
2: oui.
1: que tout le monde connaît, hein, pour pas le citer Billet Réduc, parce que sinon je suis obligé de dire Ticketnet ou Ticketac.
2: D'accord.
1: Et le dernier a mis 10/10, un régal. C'était Pémunos, tu le connais pas?
2: Pas du tout.
1: Les auteurs, metteurs en scène et comédiens nous ont régalés. Nous ne connaissions pas la pièce et nous avons été conquis par les textes et les interprétations, par ceux qui nous portaient à rire et par ceux qui nous tiraient une larme de compassion. Ensuite, il y a LJP, toujours pas?
2: Toujours pas.
1: 10/10 à ne pas manquer. Une belle tranche d'humanité, des difficultés de la vie, d'amour et de rire, la vie quoi. Excessivement bien joué, à voir absolument, avec Jean-Philippe Azéma.
2: C'est genre, mais c'est quelqu'un que je connais, c'est pas possible.
1: Metteur en scène, en plus, il a mis.
2: Oh là là.
1: Et la chevauchée estivale a mis 10/10 au top, un classique toujours aussi plaisant, magnifique prestation de ses acteurs, un moment magnifique pendant lequel on a beaucoup ri.
2: C'est ça. Ouais, je suis très très très très content. On a été plein du début à la fin. On avait, je crois, 800 résa avant même que le spectacle commence. Alors après ça, la pièce est connue, donc c'est pas si étonnant que ça. Mais vraiment les gens, parce que justement le problème, il y a un écueil au fait de jouer une pièce connue, c'est que les gens comparent. Mais la pièce est vraiment super, quoi.
1: C'est vrai que Jaoui, Bakri, Daroussin, je crois, il y avait aussi dans.
2: Oui, il y avait Daroussin et Catherine Fraud.
1: C'est ça.
2: Et oui. Puis la maman, je me rappelle plus comment elle s'appelle. Il y avait une équipe extraordinaire.
1: Connue aujourd'hui, parce qu'à l'époque beaucoup moins déjà.
2: Oui, c'est vrai. Mais c'était une équipe extraordinaire et la pièce n'a pas pris une ride. C'est formidable.
1: Alors, tu m'as fait le pitch de l'affaire Buckingham, tu peux me faire celui d'un air de famille.
2: Oui, un air de famille, c'est vraiment une pièce cinématographique. On a un décor qui est absolument magnifique, qui nous a été fait par Alain Villette. Et en fait, donc, c'est un décorateur de théâtre. Donc, les gens, en général, à Avignon, je parle vite fait du décor parce qu'il vaut le coup. Donc, ça se passe dans un bar. Mmh. Le père, c'est dans un resto. Hein, c'est le père tranquille.
1: C'est ça.
2: Tenu par mes soins. Et en fait, j'ai repris l'affaire de mon père. Et donc ce soir-là, comme tous les vendredis soirs, la famille Ménard se retrouve dans ce bar avant d'aller dîner au restaurant. Sauf que ce soir-là, ma femme à moi est partie, et puis voilà. Donc il y a un petit dans ce rouage, il y a un petit grain de sable, et de là, toutes les vérités vont sortir. Alors c'est très dur, hein, c'est une pièce qui est très dure et très rigolote, parce que bien évidemment la comédie est tirée de la tragédie. Donc mais rigolo, les personnages sont touchants. C'est une famille complètement dysfonctionnelle, mais tous les personnages sont et drôles et pathétiques.
1: Tu reprends le rôle de Bakri, toi.
2: C'est ça. Ouais. Je reprends le rôle de Bakri qui était, je le précise, il y a des gens qui m'ont dit, dis donc, t'as la voix de Bakri. En fait, j'ai demandé à tous les comédiens, comme la pièce, elle est passée déjà au filtre de la scène. Donc la pièce, il n'y a pas une virgule à changer. Et donc j'ai demandé aux comédiens d'apprendre, comme on dit dans le jargon de notre métier, au rasoir le texte. Et moi, toutes les hésitations de Bakri, elles sont écrites. Donc je dis le texte, mais c'est vrai que ça me donne pour le coup un phrasé.
1: Un air de Bakri.
2: Un air de Bakri.
1: Un air de famille, c'est ça. Bon, écoute, moi, c'est une pièce formidable, et comme tu l'as dit, je pense que les gens vont être attirés aussi par un air de famille, et donc vous allez faire le plein.
2: J'espère. Écoute, ça s'est tellement bien passé l'an

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1: Jean-Philippe Azéma est en face de moi et tu seras donc à Avignon, donc dans la pièce de Jaoui Bakri, donc Un air de famille, et dans l'affaire Buckingham. C'est de qui l'affaire Buckingham, pardon ?
2: De Sophie Jolis.
1: Sophie
2: voilà,
1: Jolis.
2: Qui a fait également, c'est une comédie musicale, donc elle a fait les musiques, elle a fait les chansons et elle joue aussi. Donc comme quoi, je suis pas le seul à cumuler.
1: Et tu sais que tout à l'heure, avant la coupure, je disais, mais tu aurais pu chanter, etc. Mais j'ai lu que t'étais baryton.
2: Oui.
1: Donc, t'as aussi chanté ou pas ?
2: Alors moi je suis un comédien qui chante. Je suis pas un chanteur. J'ai trop de respect pour.
1: T'es pas un chanteur qui joue la comédie.
2: Voilà, non, moi je suis un comédien qui chante. Je chante juste, mais voilà, j'ai pas les techniques vocales de chant des chanteurs.
1: Bah, comme toi, quoi, c'est ça.
2: Voilà. Mais je chante juste. J'ai toujours chanté. J'adore chanter. Et puis là j'étais bien content que Sophie me propose de chanter. Alors au début j'avais une toute petite chanson et puis du coup je m'incruste.
1: Elle est devenue un peu plus importante.
2: Oh, plein des chansons de Sophie qu'elle a inventé, qu'elle a créé en fonction des situations dans la pièce. Mais c'est complètement
1: loufoque. En français
2: ou en
1: anglais?

0: en français.
1: Parce que ça s'appelle l'affaire Buckingham.
0: C'est l'affaire Buckingham, mais c'est lui qui vient en France, et toutes les chansons sont en français, bien sûr.
1: Et Jean-Philippe, t'as jamais fait trop de télé, par exemple, de
0: J'ai fait pas mal de télé, ouais, quand j'étais plus jeune, j'ai fait pas mal de séries, avec Azoulay.
1: Ah oui!
0: J'ai tourné dans toutes.
1: Ah, t'étais le beau gosse dans Les Vacances de l'Amour.
0: C'est ça, j'ai fait, ouais. Alors là, la dernière fois que j'ai tourné pour eux, c'était, je crois que c'est la naissance de mon fils, donc c'était il y a 14 ans.
1: Ah,
0: je faisais un gourou. Alors comme j'ai les joues creuses, j'ai toujours été le mauvais service.
1: Un gourou.
0: Le gourou. Donc j'étais là. Alors ma femme était enceinte. Et puis alors moi je jouais un gourou. Puis j'avais toujours trois nanas dans mon lit. Donc elle était furieuse.
1: Ah, mais non,
0: elle avait un gros bidon là-bas. Mais voilà, la dernière fois que j'ai tourné, oui j'ai tourné pas mal. Et après comme je fais beaucoup de théâtre. Voilà, j'ai mon agent qui sait pas trop par quel bout m'attraper. Je pense.
1: C'est vrai.
0: Ouais. Elle me dit, Jean-Philippe, tu fais tellement de choses. Je sais pas, parce qu'il faut être disponible pour tourner.
1: Ouais.
0: Et voilà, je le suis peut-être pas suffisamment.
1: Alors, j'ai une série de questions que je pose à tous mes invités. Je t'en pose deux, trois à la volée.
0: D'accord.
1: Et pourquoi je viens de te parler de cinéma et tout ça, c'était pour te demander ton plus grand souvenir de tournage. Mais tu préfères que je
0: Oh switch. Non, pas du tout. Non, j'ai un souvenir extraordinaire de tournage. Donc je tournais justement pour Les Vacances de l'Amour. On était sur les îles et le scénario.
1: Ah ouais, ouais.
0: C'est intéressant. Et alors oui, c'était à Saint-Martin et donc dans le scénario, je me rappelle, j'étais un savant fou qui avait outrepassé ses droits et qui s'était cloné lui-même.
1: Ah ouais.
0: Et puis donc il y a TF1 en cours de tournage qui dit non, le clonage à cette époque. Donc là, je parle de ça il y a
1: 20 ans.
0: Plus que ça, ouais, 25 bonnes années.
1: Oh, ouais.
0: Ah, c'était un
1: et
0: peu. Donc ils disent non, on oublie le clone.
1: D'accord.
0: Et donc il y a Azoulay qui écrivait, puis entre-temps il se marrait, il écrit un truc. Et donc j'avais volé l'ovule de ma femme de ménage, Madame Alvarez. Et donc je vais dire, avant de me jeter dans la falaise, je vais dire oui, c'est moi qui ai volé l'ovule de Madame Alvarez. Comment? L'histoire ne le dit pas.
1: D'accord.
0: J'allais lui dire, eh, tiens, regarde par là. Et puis, j'avais volé son ovule. Je sais pas comment ça se passait. et je me jetais après de la falaise. Voilà. Donc, c'est un souvenir.
1: Ah, bah, tu vois.
0: Voilà. Non, non. Et puis, avec Azoulay, on faisait, il me filait des bagnoles. Puis, je faisais des courses poursuites. Enfin, vraiment.
1: C'est resté, quoi.
0: Ah oui, franchement, c'était l'éclate, quoi. Je passais 10 jours avec les copains. On était devenus très copains avec toute l'équipe des Vacances de l'Amour.
1: Ah,
0: et puis, on se baignait. Enfin, c'était génial. C'était super. C'est une très belle époque.
1: Alors, ton plus gros souvenir sur scène, c'est pareil.
0: Oh, j'en ai plein, parce que j'ai toujours fait tout ce que j'aimais sur scène. Donc, c'est des souvenirs. Enfin, moi, ce qui m'apporte, pour moi, le théâtre, j'adore le théâtre, mais c'est un véhicule, c'est un outil de rencontres humaines, de partager des choses avec les gens. Donc, j'en ai plein. Voilà. J'ai un spectacle qui a vraiment cartonné, qui a tourné pendant 10 ans, qui s'appelait La maîtresse en maillot de bain.
1: Ah, bah oui.
0: Voilà, que j'avais mis en scène.
1: Avec Daniel Carton, non?
0: Avec Daniel Carton, entre autres.
1: Avignon, ça...
0: Oui, c'est ça. Puis on avait ça, on l'a tourné pendant 10 ans. Donc à la base, c'est une aventure humaine de Fabienne Galoulin qui avait écrit la pièce, qui m'a dit ah tiens Jean-Philippe, je l'avais déjà mise en scène avant. Et puis on est parti comme ça de quasiment rien. Puis la pièce, elle a explosé à Avignon. Et puis après on l'a tournée. Donc il y a eu plusieurs équipes. Je pourrais pas citer tous les comédiens, mais ça a été une aventure humaine extraordinaire. Mais j'en ai eu plein. Je suis un gâté de la vie.
1: Puisque t'as eu plein d'aventures extraordinaires. Ta plus grande rencontre dans le métier?
0: Oh, dans le métier, c'est, je pense que je peux le dire, ouais, c'est Vicky Messica. Vicky Messica, c'était un comédien, il est décédé il y a pas mal d'années, c'est devenu un grand pote à moi, il avait le théâtre des déchargeurs à l'époque.
1: D'accord.
0: Et c'était un diseur de poésie extraordinaire, c'était un comédien extraordinaire, et je crois que c'est celui qui m'a fait le plus grand cadeau, parce que c'est celui qui m'a mis la plus grande claque. En fait, moi j'étais très appliqué, je pense qu'il fallait passer des heures à travailler, donc je savais même pas ce que ça voulait dire travailler un texte, et un jour il m'a dit, mais tu sais Filou, moi je m'en fous que t'aies passé du temps, ce qu'il faut c'est que tu sois connecté au texte. Et là, ça peut se faire en 2 minutes, ça peut se faire immédiatement. Et ça avait été, alors, dans notre formatage travail mérite, ça avait été un énorme choc pour moi. J'ai pas du tout compris ça tout de suite. Hein. Je trouvais ça très injuste qu'ils me disent ça. Et puis à un moment donné, il y a quelque chose s'est produit en moi et j'ai compris ce que ça voulait dire de se connecter. Et ça peut être en s'amusant. Il y a rien de sérieux.
1: Bah c'est ça.
0: C'est du jeu.
1: C'est ce que tu dis aux gens quand tu fais une mise en scène d'ailleurs.
0: Ah oui, moi je travaille que dans le plaisir. Je même quand c'est des pièces plus graves, hein, je déteste. Si j'ai un talent, c'est de créer une atmosphère de légèreté sur le plateau, de permettre à tout le monde de se tromper. Et je dis, je suis le premier à me tromper, à avoir des idées pourries. Et à partir de là, ben, tout le monde ose, tout le monde s'amuse. Et dans le jeu, on est tous créatifs. Voilà. Donc il y a jamais de tension. Je déteste la tension. Je déteste que les gens soient pas heureux d'être là. Voilà. Donc je suis très fort pour créer une ambiance comme
1: bien, ça.
0: Et après, on s'amuse. Voilà, on se lâche.
1: Et ben c'est là-dessus qu'on va se quitter.
0: Eh bien, avec grand plaisir, c'était un plaisir. Moi aussi, c'était
1: intense. Tu reviens quand tu veux. Un gros M pour les spectacles d'Avignon, évidemment, pour la fin du spectacle à Paris. Et je te dis à très bientôt.
0: À très bientôt, François.

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1: Bonjour Vincent Gaillard, je commence par toi parce que t'es le plus vieux.
2: Oui, merci.
1: Bonjour Flanan Aubé.
3: On
1: dit Flanan ?
3: Flanan.
1: Flanan.
3: À moins d'être irlandais.
1: C'est breton ?
3: Je suis à moitié breton, c'est une idée lumineuse de mes parents.
1: Quoi, moitié ?
3: Mais personne connaît ça en Bretagne, c'est celte, paraît-il.
1: Ah, c'est celte.
3: Flanan.
2: Voilà, et moi c'est celte.
1: Ah, you speak English very well. Et donc vous êtes en face de moi en tout cas pour cette... on dit pièce, on dit quoi ?
2: On dit spectacle, on dit humour musical. On dit voilà,
1: chanson impossible.
2: C'est ça.
1: Non, ça parle de quoi, chanson impossible?
3: Je dirais, ça m'est venu l'autre jour, recueillant les avis de spectateurs réjouis, et je disais, oui, en fait, c'est un peu un exercice de style sur la ringardise, d'une certaine manière. C'est-à-dire que ce qui, aujourd'hui, est devenu impossible, entre moult guillemets, parce que ce qu'on dit dès le départ, c'est est-ce que c'est trop triste, est-ce trop tragique, trop sérieux, trop premier degré, passé de mode, etc. Et donc, c'est vraiment... On s'amuse avec ce répertoire, soit suranné, soit devenu un peu...
1: C'est quoi des chansons des... Il y a des chansons des années 30, 40
2: très large.
4: Il y a de tout. Ça part de 1905, avec Dranem, par exemple.
3: Ah oui.
4: Bert Silva.
1: Bert Silva.
4: Ah, voilà. Yes. Et puis ça va jusqu'aux années 2000 avec Fatal Bazooka.
3: Michael.
1: Ouais, mais je trouve pas ça ringard, Fatal Bazooka.
3: Alors là, je dirais que c'est impossible d'une autre façon.
4: Voilà.
3: On pourrait dire parce que les paroles sont tellement...
1: Ah bah oui.
3: Bah, à la fois, c'est déjà une parodie.
1: Toche, c'est celle-là, non?
4: Non, c'est pas celle-là.
3: On dira pas laquelle.
1: Ok.
4: Bah, faut pas spoiler, quoi.
3: Faut pas divulguer.
1: D'accord.
4: Divulguer. Si...
1: Alors, il y a combien de titres dans le
3: trop?
4: Il y en a trop. Il y en a 23.
3: 23.
4: Ouais. Mais il y a des petits extraits de 30 secondes. Et puis, il y a des choses qui s'étalent un peu plus.
1: Deux heures.
3: C'est ça. Et on a coupé déjà. On a fait une avant-première à Avignon et on s'est dit, bon, allez, quoi?
4: 1h15.
1: Alors là, le spectacle se joue donc à l'Essaillon à Paris. Mais il sera cet été aussi à l'Essaillon à Avignon?
4: Non.
3: Non. À moins qu'un producteur d'un coup se dise,
4: c'est ça.
3: Si j'avais quelques
1: milliers d'euros. L'Essaillon, parce que c'est le même producteur.
4: Ouais, mais la programmation est faite. Là, on est en avril.
1: C'est
4: fini pour cette année.
1: Donc, pour 2027.
3: Et pourquoi
4: peut-être.
3: Pas. Mais pourquoi pas.
4: Peut-être.
1: D'accord. Donc là, vous êtes à l'Essaillon jusqu'au...
3: 24 juin.
1: 24 juin.
4: Tous les mercredis à 19h.
3: C'est vrai.
1: Uniquement le mercredi?
4: Oui. Ouais.
3: Sauf si je me trompe de jour, évidemment.
4: Évidemment.
1: À 19h, d'accord. Bande de feignants, je veux dire. Enfin, moi,
3: c'est idéal pour boire un verre ensuite.
1: Une fois par semaine.
3: Ah oui.
4: Une fois par semaine, oui.
3: Oui, mais vaut mieux...
1: C'est frustrant quand même un peu, non?
3: Vaut mieux frustrer un peu que de gaver trop. Et...
1: Non, parce que quand vous avez trouvé des belles choses, on va dire, le mercredi à 19h...
4: On les garde précieusement.
1: Vous les avez pas oubliés?
4: Non, on n'oublie rien, nous. Tu sais, on a une mémoire...
3: Puis on a, comme qui dirait, on a plus 22 ans, donc on connaît notre métier maintenant, à force,
4: 23,
3: à l'usure.
4: Bon, j'en ai 23. Donc
3: 23, voilà.
1: Ça se voit plus sur Vincent.
4: Ah bah. Ça va. Forcément, il a 5 ans de moins que moi, évidemment.
3: C'est énorme.
1: Non, mais c'est...
4: Seulement?
1: Oui.
3: Okay.
1: C'est ce que je suis en train de toucher, qui est... Parce que avant, t'étais poivre et sel.
4: Oui, à une époque.
1: Maintenant, tu n'es plus que sel.
4: Je ne suis plus que sel maintenant.
1: Hein? Oui. Et d'ailleurs, qu'est-ce qui devient ce sel?
4: Mais sel vit toujours, figure-toi.
1: Son album, il est non.
4: Bah, il y a eu deux EP qui sont sortis depuis un an et demi maintenant.
1: Tu t'es pas les rassembler pour en faire un album?
4: Si, ça vient. Patience. Parce que j'ai une chanson un peu politique qui va être parfaite pour avant les élections.
1: D'accord.
4: Donc j'attends un petit peu pour.
3: Il est très bien cet album, je l'ai entendu.
4: Absolument.
1: Bah, tu m'étonnes, Fayot. Alors, dans la chanson impossible, est-ce qu'il y a un pitch? Ça existe? Vous l'avez fait?
4: Ouais. Vas-y, Flanan.
3: Alors, mais c'est un peu ce que je vous ai dit en d'autres mots, c'est-à-dire qu'est-ce qu'est une chanson impossible aujourd'hui?
1: Oui, ah bon, d'accord.
3: Donc c'est vraiment, et l'idée après...
4: c'est une battle.
3: Exactement, c'est un duo.
4: On n'est pas d'accord sur la définition.
1: Voilà. Vous chantez tous les deux?
3: Absolument, les deux, autant de chansons l'un que l'autre.
1: Toi,
3: et en
1: piano?
3: Duo.
4: La plupart du temps, je le mets une fois au piano, mais ça ne dure pas.
3: Non, et c'est tant mieux.
4: Ouais. C'est tant mieux.
3: Il y a des petites bandes-son, on se permet des petits moments, on se détache du piano tous les deux, et l'idée c'est qu'on n'est pas d'accord sur qu'est-ce qui est une chanson impossible.
1: Ah, donc ça c'est génial.
3: Il y a un travail.
4: C'est moi qui ai la bonne définition en vérité.
3: Je pense que c'est moi.
1: Oui, enfin ça dépend des titres à mon avis.
4: C'est ça.
3: C'est ça.
4: Hein, c'est des chanteurs.
3: Et puis on joue du fait qu'on vient d'horizons un peu différents.
4: C'est ça.
3: Vincent vient plutôt de la pop, du rock.
1: Toi du théâtre, non?
3: Et
4: de l'opérette.
3: Du théâtre bien sûr, mais j'ai aussi fait beaucoup d'opérettes, d'opéra bouffe.
4: C'est genre guitariste homme là, vous savez.
3: C'est genre. Mais et on se joue de ça. Moi je vais, on va dire du côté. Et puis j'ai fait mes armes avec Lucienne et les garçons, qui est un trio qui a tourné beaucoup avec des chansons
1: de Jean Berne. Mais on en parlera si tu veux
3: bien. Bien sûr.
1: Juste après cette petite pause musicale.
3: Avec joie.

0: Chanson impossible, c'est donc au théâtre Essaillon jusqu'au 24 juin, les mercredis. C'est avec donc Jean Berne, j'allais dire, puisque c'était Jean Berne dans Avocat associé, rôle récurrent.
1: Rôle récurrent, comme on dit.
0: Pendant combien de temps ? Ça a duré longtemps, Avocat associé, quoi.
1: Alors, la série a duré 10 ans, et moi, j'ai fait les 3 ou 4 dernières saisons.
0: Ah, c'est quand même, ouais, c'est énorme. Ouais. Et Vincent Gaillard ne le savait même pas.
2: C'est à cause de toi que ça s'est arrêté ?
1: Non, je pense que ça a été décisif.
0: C'est dommage, parce que c'était une bonne série, quand même.
1: Ouais, moi, j'ai pris beaucoup de plaisir.
0: Non, mais je te le dis, Vincent. Parce que
1: elle était bien écrite, et il y avait une belle pléiade de comédiens, dont Muriel Combeau. Et Frédéric Gormy, qui était mon amoureux.
0: Et je suis en train de chercher le grand, là.
1: Absolument. Voilà.
2: Jean Dujardin.
1: Gendron.
0: Voilà, François-Éric.
1: Merci, François-Éric Gendron. Non, il y avait quelques...
2: Ça fait un peu...
1: Rien.
2: Ça fait un peu ancien combattant, votre truc.
0: Lui, à part Caroline Loeb, si tu veux.
1: Et quelques autres.
0: Et quelques autres. Alors, revenons-en donc à Chanson impossible. En tout cas, il y a quelques personnes qui sont venues vous voir.
1: C'est vrai.
0: Ils ont tous mis des avis dithyrambiques.
2: T'as vu ?
0: 10 sur 10.
1: Ben ouais,
0: 10
1: sur 10.
0: Pour Myriam. Tu peux l'inviter.
2: Oui.
0: Myriam. À boire un coup, j'en sais rien. Quel beau duo, elle a mis.
2: Ben, elle a raison.
0: Le spectacle est très bien construit. Le duo fonctionne à merveille. Des chansons drôles et mouvante et impossible à voir et à revoir. Bravo aux artistes.
2: T'as vu ?
0: Ta sœur est super sympathique.
1: Hein. Non, elle s'appelle Anne André. Ah,
0: okay. Juju, 010-203, 10 sur 10, bravo.
2: 010-203, mais c'est où ça ?
0: C'est son code sur un grand site de réservation.
2: C'est dans l'Aisne, 02.
0: Non, 10-203.
2: Ah, 10, c'est l'Aube.
0: Non, mais il y a un 0 devant.
1: Ah, attention, monsieur.
0: 010-203.
1: C'est peut-être des mensurations.
0: Peut-être. Le duo fonctionne très bien avec une belle. Il a mis un bel, mais bon.
2: Oui,
0: une belle complicité, un beau florilège de chansons tout aussi impossibles les unes que les autres.
2: Alors, complicité, bon.
0: Et Vincent, 75-010.
2: Ah oui, c'est un copain.
1: C'est un copain.
0: Un duo épatant, la complicité entre ces deux comédiens chanteurs est évidente et nous transporte au rythme bon cœur. Leur mise en scène et leur impeccable interprétation, ces chansons impossibles, connues ou pas, nous permettent de nous évader pendant une heure, on en voudrait encore.
1: Alors, moi, ce qui me fait très plaisir, c'est que comme on vient d'univers un peu différent et qu'on a finalement peu d'amis en commun.
2: Oui, c'est vrai.
1: Donc c'est intéressant pour moi, et je pense pour toi aussi Vincent, de voir nos univers se rencontrer, y compris nos entourages, les gens qui suivent ce qu'on fait, notre travail, et apprécier notre duo. Moi, ça m'a vraiment touché.
2: Ouais,
1: ça,
2: moi aussi.
0: Vous connaissiez de longtemps enfin,
2: Il m'a mis en scène par deux fois.
0: D'accord, ok.
2: Oui.
1: Et en série.
2: En série.
0: Donc, comédien, Vincent Gaillard.
2: Ah ben oui, complètement.
0: Bien sûr.
1: Comédien, chanteur, interprète, tout ça.
0: Et là...
1: Comme le dit Vincent dans le spectacle, interpréter une chanson, c'est déjà jouer la comédie.
2: Absolument.
0: Ah bah évidemment.
1: Parce que tout se passe bien, en tout cas, oui.
0: Oui, non, mais c'est sûr.
1: C'est ça qu'il faut faire.
0: Justement, Caroline Loeb, par exemple,
2: eh bien,
0: est le parfait exemple.
2: Oui, absolument. Oui. Ah bah, c'est lui qui nous a mis en scène avec
1: dans
2: Caroline.
1: Dans les Carolines.
0: Ah,
1: pif!
2: T'en apprends des trucs.
0: Ouais,
2: ça, c'est dingue.
0: Je relise tout, là.
2: C'est tellement riche.
1: Au moins sur le papier. Et
0: vous y avez pensé à quand, à Chanson impossible ? C'est toi, Vincent ?
2: Non. Alors, c'est Flanant qui m'a couru après. Il m'a dit, il faut absolument qu'on fasse un spectacle ensemble.
1: C'est incroyable parce qu'il refuse d'être dans la position de celui qui a demandé. C'est beau de demander, Vincent.
2: Oui, mais bon.
1: Par deux fois, en plus, qui m'a énormément touché. Une première fois, je ne suis plus. Et une deuxième fois, à l'anniversaire de Caroline.
2: Oui.
1: Montier, la deuxième Caroline. Et il m'en reparle comme ça.
2: J'étais sous, hein.
1: Ivre mort.
0: En plein dans la période sel.
2: Mais oui, complètement.
0: J'étais à fond là-dedans.
2: Mais tu sais, les périodes se chevauchent.
1: Absolument. Elles en ont de la chance. Oui. Et quelques jours après, complètement à jeun à ce moment-là, on s'en est reparlé et ça a tenu.
0: Mais ça tient pas souvent.
1: Ça tient, vous voyez.
2: Pour l'instant, on n'est pas trop fâché.
0: Vous avez des dates en province pour le spectacle ou pas?
2: Mais oui.
0: Ah.
2: Mais oui. Tu viens de le dire aujourd'hui même.
0: Je ne savais pas.
1: Mais non, c'est parce que c'est ce qu'on appelle une option.
0: Ah oui,
1: mais il y a déjà une option dans un festival fin du mois de mai.
0: Super.
1: Et on en espère d'autres.
0: Oui, dans quel coin ?
1: En Bourgogne.
0: En Bourgogne, d'accord, ok.
2: Viens chez moi.
1: Ça tombe bien.
0: Ouais, ça tombe plutôt bien.
1: Ouais, ma pète au schnock, sauf que là,
0: vous comptez sur les saillons pour que ça vous amène aussi des tournées.
1: L'intérêt de ce petit théâtre, dans lequel tu as déjà joué et moi aussi différents spectacles, c'est que ça permet d'être comme une espèce de petit laboratoire. On peut tester, on peut voir avec les spectateurs ce qui se passe, et puis on peut aussi, puisque là, ça dure quand même un moment jusqu'à fin juin, inviter des pros, des gens qui. Voilà. Donc c'est l'idée.
0: Et l'an prochain, Avignon, donc.
1: Ah bah, ah, l'Olympia, si tout va bien. Sans doute.
0: Et l'Olympia, le Zénith, voire Bercy, allons loin, puisque vous chantez. Donc,
1: Vraiment drôle, ça.
0: Oui, oui. C'est vraiment improbable.
1: Et tout à fait improbable.
2: Uh-huh. Impossible.
0: Impossible. Non, mais même pour... comme la chanson.
1: Ouais, absolument. Et je pense que, en plus, c'est bien là, d'être dans des lieux aussi qui permettent une vraie proximité avec les gens. Parce que c'est vraiment du cabaret.
2: Ouais.
1: C'est vraiment cette chose où c'est... on l'a écrit, c'est-à-dire qu'on a, on improvise des mini-choses, mais sinon, c'est vraiment écrit comme un duo, un peu clownex,
2: bien sûr.
1: Clownesque. Et avec l'Achille et le clown blanc. L'Auguste, pardon, et le clown blanc.
2: Parce que l'Achille, ça,
1: l'Achille, ça n'existe pas.
2: Non.
1: Mais l'Auguste, oui. Et donc voilà, c'est vraiment.
0: On y est.
2: C'est moi, l'Auguste.
0: Non, mais on y est.
2: Oui, je sais. Oui,
1: c'est l'Auguste Théâtre. On y est, l'Auguste Théâtre, c'est pour ça.
0: Vous avez à peu près la même jauge, les Saillons, c'est ça? 90, 100 places?
2: Un peu moins.
1: C'est un peu moins. C'est 60 et quelques.
0: Ah oui, d'accord. Oui. Ah oui, parce que vous êtes dans l'autre salle.
1: On est dans la salle cabaret.
0: La salle cabaret.
1: Il y a un piano, ce qui nous rend bien service.
2: Ben oui.
0: Là, c'est le temps en métier.
2: Oui, mais enfin, alors en l'occurrence, il y en a un. Donc voilà, c'est
0: même si c'est un vieux truc des...
2: Non, c'est un jeune truc.
0: Ah bon?
2: C'est un jeune truc, en plus habillé comme un vieux truc. Donc c'est assez joli.
1: C'est pas mal du tout.
0: Bon, alors, donc, on va tous voir Chansons Impossibles.
1: Pas tous en même temps, ça ne rentrera pas.
0: T'inquiète pas. Allez-y les uns après les autres.
1: Allez-y les uns après les autres.
0: Mais bon, quand même, 60 places à remplir.
2: Tous les mercredis.
0: Ça le fait pour l'instant ou pas?
2: Pour l'instant, ça le fait.
0: Ah, bon, alors,
2: écoute, pour l'instant, on a fait une représentation.
0: Ah,
2: donc,
0: bon,
2: on continue demain soir.
0: Oui, c'est vrai. 8 avril, ça a commencé. C'était hier.
1: Hier encore.
0: Hier encore. Ça fait partie des.
1: Absolument.
2: C'est pas impossible.
1: Non, mais alors, ce qui est drôle, c'est que aussi, les gens sont surpris, c'est qu'il y a des noms connus, mais qui en général, c'est des parties peu connues de leur répertoire. Par exemple, il y a une chanson de Nougaro, et une chanson d'Aznavour, d'ailleurs.
0: Ah oui, mais tu prends des faces d'albums.
1: C'est un peu ça.
0: 70.
2: On a cherché les chansons les plus impossibles possibles.
0: D'accord. C'est ça. Mais on en retrouve quelques-unes?
2: Oui.
0: Qu'on connaît, je veux dire.
2: Par exemple, le You Kid Gotener, tu connais?
0: Ah oui, bien
1: ça,
0: sûr.
1: Ça, c'est le tube.
2: Ah, bah voilà. Ouais.
1: C'est par exemple, j'ai un peu quasiment que de ça.
2: Oui, c'est vrai. C'est moi qui la chante, c'est pour ça qu'il dit ça.
1: Ouais, c'est quand même les cœurs.
0: C'est fou parce que, oui, je la connais, mais ça fait 30 ans que je ne l'ai pas entendue.
1: Ah bah voilà.
2: C'est l'occasion, c'est François.
0: D'accord, ok. Mais écoute, on essaiera de venir voir ça.
1: C'est une autre version.
0: Au Théâtre Essaillon. On va peut-être, tiens, se l'écouter. On écoute le You Kid, puis on revient en 5 minutes.
2: Très volontiers.

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1: Vincent Gaillard est en face de moi, je suis obligé, hein, Flamin.
2: Je vous en prie, l'âge, le privilège de l'âge.
1: Donc vous êtes en tout cas dans Chansons Impossibles à l'Essaillon Théâtre, jusqu'au 24 juin, c'est tous les mercredis à 19h, et plus si affinité peut-être.
3: Ah bah non, parce que moi je peux pas, je peux pas faire de prolongation.
1: Tu pars où?
3: Moi j'ai ma semaine au Cap d'Agde, début juillet, très sympa, tout le monde est tout nu. En plus cette année, il y a Patrick Sébastien qui doit venir, moi je suis d'abord.
2: Alors vous voyez, pour donner comme ça un petit mot, ce genre de réplique appartient au spectacle.
1: Oui.
2: Il y a aussi des dialogues impossibles.
1: C'est drôle, mais t'as pas été la chercher très loin.
3: Non, bien sûr.
2: On se sert de nous.
3: Ce que j'ai en tête en ce moment.
1: Bah non, tu te sers de Patrick Sébastien.
2: Bien sûr. Enfin, tout ça.
1: Parce que je crois que c'est arrivé au Cap d'Agde.
3: Oui, c'est arrivé au Cap d'Agde. Enfin, notamment.
2: C'est arrivé partout. Je crois que ça arrive là-bas.
1: Donc, il peut pas y avoir prolongation après le 24 juin.
3: Non.
2: D'accord. Non, il peut y avoir reprise.
3: Reprise en septembre, par exemple. Tu vois ce que je veux dire?
1: Oui. Non.
3: Ça, c'est possible.
1: Ils ferment pas le théâtre, Essaillon.
3: Ouais, mais nous, on ferme.
1: Ah, d'accord.
2: Et puis on fait d'autres choses. Moi, je vais mettre en scène un Offenbach début juillet.
1: Donc, ah ouais.
2: On refait aux Enfers. Pif.
1: Qui va se jouer
2: près de Dieppe.
1: D'accord, en Normandie.
2: Arc la bataille, absolument.
1: Okay. Et toi, Vincent, alors, à part...
3: Moi, je pars pas en Normandie l'été, déjà.
1: Il fait trop chaud.
3: Ah, non, c'est pas possible.
1: Mais c'est un homme du Sud.
3: Mais non, moi, je suis un gars du Sud.
1: Mais t'imagines, Avignon, tu fatigues tellement t'as du mal à respirer là-bas.
3: Mais non, t'es bien, t'es à moitié
1: tout nu. Il fait 40 degrés.
3: T'es en mini-short, en débardeur.
1: Ah, ouais, d'accord.
2: Alors, moi, je suis en mini-short aussi, mais je déteste la chaleur.
1: Voilà.
2: C'est ça, mais c'est l'intérêt. Nous sommes très différents.
3: Et complémentaires.
1: Tu étais l'Indien ou le cow-boy, toi, du coup, là?
3: Dans quoi?
1: Dans la chanson des Village People.
3: Ah, moi je préférerais être l'Indien. Moi j'ai un petit problème avec les cow-boys. C'est vrai, j'ai un problème avec les cow-boys.
2: C'est bon parce que c'est un peu politique.
3: Ce bah oui.
2: C'est fort.
3: Moi je suis plus pour les Indiens. De toute façon, dans les westerns, je suis toujours pour les Indiens. Je me fais toujours avoir.
1: Bon, sinon, qu'est-ce qu'on pourrait dire de plus, donc, pour donner envie aux gens de venir
2: voir?
1: Je suis obligé de revenir à des choses sérieuses.
2: Mais absolument. Il y a quoi? Il y a du Nougaro. Il y a du répertoire Bourville. Il y a un petit coup d'Arletty. Il y a un petit coup de quoi? De Marie-Paul Bell. Il y a un petit peu d'opérette. Il y a du Coluche.
1: Marie-Paul Bell?
2: Eh oui.
3: Pourquoi pas?
2: Ah ben, on dit pas. Parce qu'il faut que les gens soient.
1: T'as rien dit sur le Yuki. Alors, tu peux dire sur
3: Marie-Paul Bell. Parce que tu veux la troisième chanson que tu vas passer, que tu vas diffuser après nous.
1: Peut-être.
3: Alors, c'est une chanson de Marie-Paul Bell.
1: Si elle est connue, un peu.
3: Non, pas trop, mais non, bien.
2: C'est l'intérêt.
1: Mais non, le Yuki, c'est très connu.
2: Oui, mais c'est un peu l'exception qui confirme la règle.
1: Ouais.
2: Et moi, ce que je trouve intéressant, d'ailleurs, parce qu'il y a un peu plusieurs façons d'aborder la chose. C'est-à-dire qu'on peut se dire, soit on va faire des tubes, comme d'ailleurs pour des pièces de théâtre, on va faire un Molière, on va faire un Fédo.
1: Tu peux jamais le savoir, de toute façon.
2: Non, mais c'est-à-dire que ça dépend. Non, c'est un positionnement.
1: Oui,
2: c'est-à-dire que soit on se dit, on va faire ce que les gens attendent.
1: Ouais.
2: Et parfois, c'est réussi d'ailleurs, mais parfois, c'est un peu feignant. Et on peut aussi se dire, eh ben, nous, on va proposer quelque chose qu'on n'a pas entendu 100 fois.
1: Okay.
2: Ou alors, ça fait tellement longtemps qu'on l'a entendu 100 fois que les gens ont oublié. Mais même nous, on a trouvé des choses, on s'est dit, ah tiens, oui, tiens, pourquoi pas. Et je trouve que les gens, pour l'instant, c'est ça qui les intéresse, c'est de découvrir des choses. Et après, quand on leur dit, bah ça, c'est des répertoires Bourville, ça, c'était un tel qui l'a chanté, un Nougaro. Ah bon, j'adore Nougaro, je la connaissais pas.
3: Non, Rangée, elle est trop triste. Non, de Bourville, on chante Les Crayons, ça, je peux
1: le dire.
3: Mais si, je peux le dire.
1: Il y a 23 chansons, on en a cité 3.
2: Alors, il y a aussi des créations, attention.
1: Oui, j'adore les.
2: Il y a une jeune création, une vieille création. Il y a une création de Monsieur Vincent Gaillard ici présent.
3: Oui, qui s'appelle Le Cloubiche.
1: Ah, celle-là, on la connaît pas.
3: Non, on ne la connaît pas, je ne l'ai pas enregistrée.
1: En plus.
3: C'est une recette de cuisine.
2: Avec accent.
3: Avec accent.
2: Ça fait beaucoup.
3: Oui.
2: Et un choriste.
3: Et un choriste.
2: J'ai la chance d'incarner.
3: Oui.
2: Et d'autre part, il y a une chanson écrite par mon père en 1965, du temps où il faisait les cabarets Rive Gauche, c'était ses débuts.
1: C'est pour ça que tu tiens tant au cabaret d'ailleurs. Alors.
2: Peut-être. Il y a sans doute une filiation quelque part, si on va gratter un peu. Et c'est une chanson qui n'a pas été chantée depuis 1966, peut-être. Ou 8, allez. Et voilà, donc c'est des choses.
1: Et ça là, vous prenez les gens quand même en disant, vous l'avez peut-être jamais entendu quand même.
3: Peut-être. Oui, on leur explique ce qui se passe.
2: On l'explique un peu.
3: Bien sûr.
2: On les perd pas totalement. Absolument.
1: Et ça, t'aurais aimé faire mais du seul en scène?
2: Mais j'en ai fait un peu.
1: Ah, t'en as fait un peu?
2: Ouais.
1: Et toi, Vincent?
3: Moi aussi, j'en ai fait un peu. Bah oui, quand je suis seul en concert avec mon clavier et mon micro.
1: Je parlais plutôt humoristique.
3: Ah, humoristique.
2: Alors moi j'ai fait un one man show mais qui n'a joué que deux fois, qui s'appelait Faut voir.
1: Pourquoi j'ai joué que deux fois?
2: Parce que j'étais tout seul, j'étais jeune. Non, même pas été un but, mais après, j'avais pas de production derrière, j'étais tout jeune, je tâtonnais. C'est pas si simple, comme tu sais. Surtout quand on a 25 ans. Donc j'avais pas les armes et les reins assez solides, mais après, j'ai fait Je ne suis pas une libellule, qui était un faux seul en scène, parce que c'était des chansons, donc j'étais accompagné par un pianiste, et j'étais le seul à parler, à raconter des choses, à chanter. Donc, c'était proche, on va dire, d'un seul en scène, si on peut dire.
3: Moi, j'ai un projet, mais c'est pas humoristique. Donc,
1: vas-y.
3: J'ai un projet qui va s'appeler Chronique du Paradis Blanc et qui est un projet autour de Michel Berger, de ses chansons. Et ce sera un seul en scène aussi avec des textes entrecoupés de chansons.
1: Pour 2027.
3: J'espère.
1: Moi aussi. moi, j'étais ravi de vous recevoir, en tout cas.
3: Merci, bonsoir.
1: On a assez parlé de chansons impossibles.
3: Oui, on en a parlé.
2: Plus, c'est trop.
3: Oui.
1: Puis tu dois t'en aller. Donc moi j'étais ravi de vous recevoir aujourd'hui pour Chansons Impossibles. Allez donc voir ces deux gaillards donc à l'Essaillon Théâtre à Paris.
2: Ah oui.
1: Et puis suivez l'actualité.
2: Nous ne sommes pas mariés.
3: Non.
2: Oui.
3: Deux gaillards. Il y a un gaillard et un OB.
1: Voilà, attention. Ouais, oui, bien sûr. Enfin, humour quand tu nous tiens. Et donc sur votre page Facebook, qui est une page Facebook,
3: Instagram, Facebook, TikTok, si bien sûr.
1: Et ben voilà, donc on suit l'actualité.
2: Ah oui.
1: Les dates en province.
3: Écoute, il y a des petits sketchs qu'on a tournés par
2: 34.
3: On a tourné 40, ouais.
1: Ah ouais, quand même.
3: Et en diffusant tous les 3 jours, et c'est assez rigolo.
2: Et c'est 30
1: sur YouTube,
2: secondes.
1: Par exemple.
3: C'est sur Insta, sur Facebook et sur TikTok.
1: D'accord, ok.
2: Bon. Et il y a beaucoup de paillettes, méfiez-vous.
3: Oui.
1: Merci à vous deux, en tout cas.
2: Merci,
3: bonsoir.
1: Et quant à vous, chers auditeurs, je vous dis à la semaine prochaine. Bye bye.

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2: Salut tout le monde, je suis Sergio et on est ensemble pour la meilleure émission de mix, de remix et de méga mix en non-stop et semblable à la seule et l'unique, c'est 60 minutes, une de mix, bien sûr. Bravo, vous avez deviné, vous êtes formidable, hein. 60 minutes, une de mix, exclusivement réservé à l'électro-funk des années 80 et au début de la house music aussi. Je vais vous passer du Prince, du Alexander O'Neill, du Ten City, du Inner City, du Cameo, du Change, j'en passe et des meilleurs.

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1: Eh bien, salut à vous, soyez les bienvenus. La plus grande discothèque des années 80, 90 vous ouvre ses portes. Tout de suite, pendant 2 heures, on va vous balancer du bon son, disco, funk, italo disco, le meilleur de vos souvenirs. Ça se passe pendant 2 heures et c'est sans pub. J'espère que tout va bien. En France, dans les pays francophones également, et puis à l'autre bout de la planète via les applications et via le web chaque semaine. Vous nous suivez et on vous en remercie. Première heure de cette émission, ce sont les DJ guests. Cette semaine, DJ Lord of the Mix, Ernie Vinyl et Phil Mixcost. Deuxième partie, DJ remixeurs internationaux. Chaque semaine, ils vous font un petit peu rêver. Ils vous surprennent également avec leur travail, les DJ remixeurs internationaux, avec des versions tout aussi délicieuses les unes que les autres. On attaque, c'est parti, allez, let's go. Il a l'habitude de commencer chaque émission, Monsieur Ernie Vinyl, welcome à vous.

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0: la plus grande discothèque des années 80-90. Dan Silver va poursuivre son programme, bien évidemment, avec le dernier DJ guest de cette semaine. C'est DJ Lord of the Mix. Merci au passage aux deux DJ qui viennent de jouer à l'instant. Eh bien, c'était Phil Mixcoast. Et le tout premier, Monsieur Ernie Vinyl, DJ allemand, les DJ remixeurs pour la deuxième heure. Nous sommes en train de peaufiner les trois setlists que on va vous proposer dans cette deuxième heure. Des setlists de 20 minutes dans laquelle vous allez vous trouver pas mal de pépites. Encore une fois, on va vous surprendre, je peux l'annoncer. Allez.
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1: Allez, je vous embarque dans la deuxième partie de cette émission. Dance Fever, le meilleur des sons des années 80, 90. On fait remonter tout plein de souvenirs pour vous chaque semaine. Merci au DJ Guest de cette première partie. DJ Lord of the Mix à l'instant, Arnie Vidal et également Phil Mixcost. Ce sont donc les DJ remixeurs que je vous propose. Ils sont tagués sur les réseaux sociaux de votre émission Instagram, Facebook, TikTok. Vous allez pouvoir aller les rejoindre sur leurs différents supports numériques, sur toutes les plateformes sur lesquelles on va pouvoir écouter et se procurer tous les titres de nos remixeurs. Donc allez faire un tour sur la page des réseaux sociaux que je viens de vous citer, mais également pour rester en contact, ce sont les réseaux sociaux de votre radio. Allez, une belle première playlist. On attaque avec les Love and 42 avec le Son in Love. Il y a du Frankie Goes to Hollywood, du Frankie Suisse, pas mal de belles choses. Écoutez, tendez l'oreille les amis.

Ah, pour ceux qui viennent chaque semaine, ils savent ce que ça veut dire. Pour les autres, eh bien oui, les amis, c'est presque la fin de cette émission. Il reste encore un set de 20 minutes que je vais vous proposer dans quelques petites secondes. Le temps pour moi de vous dire que vous pouvez retrouver tous les DJ remixeurs qui sont dans cette deuxième heure, mais également tous les DJ guests de la première partie sur les réseaux sociaux, Insta, Facebook, TikTok, Cristobal Backspin, je peux en citer quelques-uns, McIntess, nous avons également du Illinur, de la Belle Vie, de la Deva, du Dr. Packer, du Groove Terminator, du Dario Caminita, tous ces DJ, donc ils sont tagués de façon à ce que vous puissiez les retrouver sur les réseaux sociaux et sur les plateformes de streaming. Portez-vous bien, que la force soit avec vous, prenez soin de vous et de vos proches, et on continue bien évidemment en musique avec... Vous aurez reconnu l'interprète. La Rousseau, tu m'oublieras. Enfin, j'espère pas. En tout cas, je vous dis à la semaine prochaine. Bisous.

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0: Swing, Super Freak, remixé par René Amédic Bouti, une version spécialement pour vous, les Space Invaders. Et puis, il y avait Morting avec Control. Et puis, le Joachim Garraud and Friends, ce projet collaboratif que j'ai le grand plaisir de mener avec vous depuis quelques mois. Eh bien, ça se passe plutôt bien. On a fait déjà 9 titres ensemble et on continue à en faire toutes les semaines. Ça, c'est cool. Pour se quitter, eh bien, voici Retro. C'est de la techno et c'est dans The Mix. Rendez-vous la semaine prochaine. Salut les Space Invaders.
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Salut à tous, je suis Sébastien Kills et bienvenue dans ce nouveau Kills Mix. On commence cette semaine, Tony Romera, il y aura Sidney Sanson, Hardwell, Danik, David Guetta. Je vous ai préparé une mixture d'enfer, croyez-moi, avec un maximum de nouveautés et d'exclusivités. La formule, vous la connaissez,

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1: La suite du Kills Mix est live tout de suite. Il y aura les Block and Brown, il y aura Baby Rexha, ça on adore. Le dernier club, c'est mon tout nouveau single, bien sûr, je vous l'ai placé. Et les Bingo Players dans le Kills Mix.
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1: Allez, c'est la fin du Kills Mix. On va se quitter avec Tony J sous le ciel de Paris. N'oubliez pas surtout de télécharger le podcast de l'émission. Moi, je vous donne rendez-vous, bien sûr, la semaine prochaine et comme toutes les semaines, pour le nouveau Kills Mix. Bye bye.
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